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2: Mesdames, messieurs, bonsoir et bienvenue à un autre rendez-vous sous un ciel blues. Ici Martin Lachance qui vous accueille pour les deux prochaines heures avec du blues et encore du blues de toute provenance et de tous les styles. J'espère que vous allez bien. Vous êtes peut-être au travail en train de nous écouter. Dans votre voiture ou dans votre salon, vous êtes en vacances, profitez-en au maximum. Ce soir, musicalement, vous entendrez la musique notamment du Ben Racine Band, un groupe québécois. Il y aura également du côté blues québécois, mais féminin, Don Tyler Watson. Et nous aurons le légendaire Stevie Ray Vaughan en début de deuxième heure. Un beau 30 minutes sur Stevie Ray Vaughan, sans interruption ou presque, c'est ce que je vous propose. Nous aurons également dans le dernier quart de l'émission, soit dans la dernière demi de la deuxième heure, Slow Blues, blues langoureux sans interruption. Tout ça et ben de la musique pour votre bon feeling musical. Pour me rejoindre, courriel suivant est toujours disponible, sous un ciel blues, @hotmail.com. Je vous invite également à aller visiter la page Facebook de l'émission, la page Facebook Sous un ciel blues, pour en apprendre un peu plus sur les émissions de blues et votre animateur, Martin Lachance, qui est moi-même, et les invités qui viennent me visiter des fois en studio. Sous un ciel blues, c'est une émission hebdomadaire de 2 heures où le blues, bien sûr, est à l'honneur. Et on va débuter avec un extrait de l'album I Ain't Playing. Mais nous, on va la faire jouer. C'est Diana Greenleaf, une chanteuse de blues, un peu dans le style de Coco Taylor, Etta James et tout ça. Beaucoup de voix. C'est un album paru donc en 2022 qui porte le nom de I Ain't Playing. Une pièce qui ouvre l'album, ça s'appelle Never Trust a Man. Voici donc Diana Greenleaf à Sous un ciel blues. Martin Lachance qui vous souhaite une excellente soirée.

Le Johnny Max Band sous un ciel blues, une formation qui nous vient de Toronto. C'était la pièce One Day et Johnny Max Band. Ben, Johnny Max, c'est John McCannany. Il a 8 albums d'enregistrés et il y en a plusieurs qui ont été faits avant les années l'année 2019. Il y a un nouvel album donc qui est paru tout dernièrement, l'album Johnny Max and His So-Called Friends, hein, ses supposés amis, fort intéressant. Ils ont débuté leur carrière musicale sur scène et sur disque dans les années 90, donc en 1990. Ils sont tous basés à Toronto, puis ben, c'est un band de party, un band qui a bien, bien du fun. Ils se sont produits régulièrement au Festival international de blues de Tremblant. Et ça fait longtemps qu'on n'a pas joué ça à Sous un ciel blues. Et pourquoi pas en jouer une autre, toujours dans le même style, du blues, dansant, qui a du rythme. Voici une pièce qui a pour titre « I'm in trouble ». À nouveau, le Johnny Max Band. Vous êtes à l'écoute de Sous un ciel blues.

Bélanger à Sous un ciel blues avec une pièce de son répertoire instrumental, évidemment avec son harmonica, Bayou's Ride. Guy Bélanger, un incontournable de la scène blues québécoise, évidemment. Plus de 50 ans de carrière, des collaborations, notamment avec Céline Dion, le Cirque du Soleil également, des artistes comme Mitsou également, mais plusieurs autres, Jean-Pierre Ferland et compagnie. Et dans le blues, évidemment, avec son bon ami Bob Walsh pendant une trentaine d'années, en studio et sur scène. Plus de 10 albums solo également, des trames sonores notamment de son frère Louis Bélanger. On se souviendra entre autres du film Gaspard Blues avec Serge Thériault. Toute la musique avait été composée par Guy Bélanger et Claude Fradette à la guitare. C'est un incontournable. On va écouter un extrait tiré de ce film-là, un petit 40 secondes où on entend « Es-tu debout, Guy? » Ça faisait partie du film. Si vous avez été déjà écouté le film de son frère, qui est réalisateur, Louis Bélanger, qui a réalisé beaucoup de films québécois. Alors, on va l'écouter. Et tout de suite après Bayou's Ride, ben, on écoutera une pièce du répertoire de Guy Bélanger, tirée de son plus récent album, son album Postcards from London, qui a été enregistré en janvier 2025 au mythique studio Abbey Road à Londres. Une relecture d'un de ses classiques de 2010, la pièce Crossroads. On écoute ça, donc, Crossroads, mais juste avant, Es-tu debout, Guy, avec Guy Bélanger à Sous un ciel blues.

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4: Martin Lachance, toujours en votre compagnie pour la suite de Sous un ciel blues. J'espère que vous allez bien. Et on va poursuivre en musique avec le band Racine Band. À venir également, il y aura du Stevie Ray Vaughan dans le début de la deuxième heure. Le premier 30 minutes, ben 28 minutes environ, sera réservé à ce grand musicien qui est toujours une influence pour les guitaristes décédés tragiquement à l'âge de 35 ans. On s'en souviendra un 27 août 1990. Nous aurons également la musique de Don Tyler Watson. À venir également, c'est une grande dame, une grande voix du blues québécois. Et également, dans le dernier quart de la deuxième heure, le dernier 30 minutes, ben c'est réservé au slow blues et blues langoureux. On va poursuivre avec la musique du Ben Racine Band. Ben Racine, il y a un lien avec Don Tyler Watson. C'est le groupe et lui-même, guitariste et chanteur, qui accompagne Don Tyler Watson sur scène et sur disque depuis plusieurs années maintenant. Notamment Nicky Estar à la batterie, Kevin Jalbert au saxophone, parce que le Ben Racine Band, il y a une bonne section de trompette, de saxophone, du brass section qu'on appelle. Alors, je vais vous les présenter et vous faire écouter de leur musique. On recule dans le temps un peu, tiré d'un de leurs deux premier album. En fait, il y en a seulement deux. Là, on va reculer il y a quelques années avec une pièce qui a pour titre Walk On. Ben Racine aux voix et à la guitare. Et comme je vous l'ai dit, il accompagne Don Tyler Watson depuis plusieurs années. À venir en musique également, nous aurons une autre belle voix féminine, celle de Angel Forrest, qui, elle, nous prépare pour l'automne 2026. Un nouvel album entièrement blues, un album électrique full band. Pour l'instant, Ben Racine, voici la pièce « Walk On ».

Away Too Fast avec John Tyler Watson à Sous un ciel blues, tiré son album Mad Love qui lui a valu beaucoup de succès en 2020, notamment une nomination puis un gain de la statuette Juno dans la catégorie blues, album blues de l'année au Canada, accompagné notamment bien sûr à la guitare de Ben Racine qu'on a entendu tout juste avant avec la pièce Walk On. On va rester dans le blues québécois et dans le blues féminin avec la merveilleuse voix de Angel Forrest qui nous prépare quelque chose de nouveau pour l'automne 2026, un nouvel album de blues entièrement blues et électrique. On écoute donc Angel Forrest avec une pièce qui a pour titre Only Man. Vous êtes à l'écoute de Sous un ciel blues.

Nouveauté de Geneva Magness à Sous un ciel blues, la pièce Slip, Trip and Fell in Love. Un nouvel album qui porte le nom de Truth in the Room de Clear Mountain Session. C'est un album semi-live, semi-spectacle. Seulement 150 personnes ont été invitées dans un studio d'enregistrement où elle interprète différentes chansons, dont cette chanson que vous venez d'entendre, Slip, Trip and Fell in Love. Geneva Magness, probablement l'une des plus belles voix que je préfère dans la blues music américaine. On va poursuivre en musique avec le G-Guys Band tiré de leur premier album, Floyd's Hotel. On va écouter la pièce-titre. G-Guys Band, c'est évidemment Peter Wolfe, le Mick Jagger américain. Vous vous souvenez sûrement des chansons souvenirs qui ont été très populaires dans les années 80 comme Freeze Frame et Centerfold. Mais avant toute chose, ce groupe originaire de Boston a été un band de blues fort intéressant. Avec des vieux blues puis de la musique inspirée des Stones également, mais à leur propre mouture. Voici la pièce Floyd's Hotel avec le G-Guys Band en souvenir à Sous un ciel blues.

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Stevie Ray Vaughan, début de la deuxième heure de Sous un ciel blues, on écoute la pièce instrumentale Little Wing du répertoire de Jimi Hendrix, un de ses idoles parmi plusieurs autres, Albert King, Lonnie Mack étant d'autres également. Le prochain 28 minutes sera consacré à la musique de Stevie Ray Vaughan. Je vous présenterai la première pièce et je reviendrai pour vous présenter la dernière pièce de ce bloc musical dédié à Stevie Ray Vaughan sans interruption de la part de votre animateur. On va survoler, bien sûr, l'épopée entre 1983 et 1989. 1983 étant l'année de la parution de son premier album, l'album In Texas Flood, voilà. Et 89 étant celui du dernier album avec Double Trouble, l'album In Step en 89. Bien qu'il ait réussi à enregistrer de son vivant l'album Family Style, sous le nom des Vaughan Brothers, vous l'aurez deviné, avec son frère Jimmy Vaughan, mais cet album va être lancé en octobre 1990, donc deux mois après son décès, en 27 août 1990. Mais on va vraiment se concentrer sur le Stevie Ray Vaughan solo, et on va débuter tout de suite avec un extrait de l'album Texas Flood, un album mythique. Souvent, les gens me disent « Quel album dois-je me procurer de Stevie Ray Vaughan en premier dans ma discographie blues? » Ben, c'est l'incontournable Texas Flood, premier album alors qu'ils étaient trois. Tommy Shannon à la basse, Chris Layton à la batterie et Stevie Ray Vaughan à guitare et voix. Plus tard, deux albums plus tard, Soul to Soul, l'album de 85, verra arriver un quatrième membre, un troisième membre de Double Trouble, le clavériste et pianiste, joueur de Hammond B3, l'excellent Reese Winans. On débute avec le classique Pride and Joy. Voici Stevie Ray Vaughan et Double Trouble à Sous un ciel blues.

0: La musique de Stevie Ray Vaughan, ça reste toujours un incontournable pour les amateurs de blues rock, ce grand disparu à l'âge de 35 ans. Vous avez entendu à tour les pièces Pride and Joy tirées de l'album Texas Flood 1983, Cold Shot tiré de l'album Couldn't Stand the Weather 1984. Il y a eu deux extraits de Soul to Soul en 85, Look at Little Sister et la pièce presque instrumentale Say What. Et ce qui vient de se terminer, tiré de l'album In Step 1989, la superbe Crossfire. Stevie Ray Vaughan, bien sûr, avec des influences comme Albert King, Jimi Hendrix, Buddy Guy et plusieurs autres, demeure encore aujourd'hui une influence majeure. Vous avez la chance de voir Stevie Ray Vaughan Tribute Band avec Olivier Gagné. Ça roule depuis 13 ans au Québec en spectacle dans différents festivals et différentes scènes un peu partout au Québec. Vous allez avoir vraiment... Je dis qu'Olivier Gagné, c'est un peu le Elvis Fontaine de Elvis Presley, le show d'Elvis Presley, Martin Fontaine. Ben, ces images sont tout à fait remarquables. On a une dernière pièce de ce spécial Stevie Ray Vaughan à vous présenter. Un slow blues, comme il sait bien le faire. Voici The Sky is Crying avec Stevie Ray Vaughan et Double Trouble.
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Martin Lachance, toujours en votre compagnie, sur les ondes de votre radio préférée, favorite, avec Sous un ciel blues, ce rendez-vous hebdomadaire, 2 heures de blues à chaque semaine. Nous sommes rendus au dernier segment de cette émission, avec le segment Slow Blues et Blues langoureux. Je vous propose 28 minutes sans interruption de Slow Blues. Et nous allons débuter avec Diana Greenleaf, tirée d'un album paru en 2022. Une pièce qui a pour titre « If it wasn't for the blues », elle a toute une voix, gagnante du trophée Coco Taylor il y a quelques années aux États-Unis. Cet album-là, il était lancé en 2022, de grands talents. Si vous aimez les grandes voix puissantes du blues, un peu comme Anita Chambers, Coco Taylor, je l'ai nommé, il y en a d'autres, ben vous allez apprécier Diana Greenleaf, et son prénom s'écrit D-I-U-N-N-A. Diana Greenleaf. If it wasn't for the blues, va débuter ce segment sans interruption et je vous reviendrai à la fin pour vous présenter la dernière chanson du segment Slow Blues et de l'émission de cette semaine. Installez-vous confortablement, Slow Blues, pour les prochaines 27 minutes. À Sous un ciel blues.

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La musique de Robin Ford, nouveauté 2026. Ce qu'on vient d'entendre, c'est la pièce Black Knight, une relecture dans son propre style à lui, Robin Ford. Juste avant, Third Degree, ça date de 1966 avec Eddie Boyd, pianiste et chanteur américain, qui avait été enregistré ça en Angleterre, en compagnie de la formation Fleetwood Mac. Come to Find Out, une pièce acoustique, guitare et voix avec Colin James, et c'était précédé de celle qui a ouvert le bal, Gianna Greenleaf avec If It Wasn't For The Blues. C'était notre segment sans interruption Slow Blues. J'ai tout juste le temps de vous remercier d'avoir été à l'écoute. Merci d'être là. À chaque semaine, 2 heures de bon blues. Votre émission hebdomadaire, Sous un ciel blues. Mon nom est Martin Lachance. Un privilège, un grand plaisir de partager avec vous ces moments musicaux. On va se laisser avec Buddy Guy en souvenir. Une pièce qui a pour titre « The world needs love ». Et on sait que c'est vraiment le cas ces temps-ci. C'était Sous un ciel blues. Merci d'avoir été au rendez-vous. Et je vous donne rendez-vous la semaine prochaine pour un autre Sous un ciel blues. Au revoir.

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3: Bonjour, ici Sophie-Anne Mailloux. Nous sommes lundi le 14 septembre 2026. Bienvenue à vos informations régionales. La municipalité de Havre-Saint-Pierre fera l'acquisition d'un camion échelle. Il en coûtera 1,5 million de dollars pour réaliser l'achat de ce véhicule usagé à Technofeu, le plus bas soumissionnaire conforme. L'arrivée du camion échelle à Havre-Saint-Pierre est prévue pour l'été prochain, soit un délai de 12 mois avant la livraison. En entrevue à CILE, le maire de la municipalité, André Thériault, a expliqué la nécessité pour la localité de se doter d'un tel équipement de sécurité pour permettre l'intervention efficace sur certains bâtiments en hauteur lors d'incendies, par exemple. La compétition locale de cross-country se déroulera à Havre-Saint-Pierre samedi prochain, le 19 septembre. Les personnes intéressées à s'inscrire peuvent le faire au plus tard ce mardi, 15 septembre. En avant-midi, ce sera la compétition pour les jeunes de niveau primaire et en après-midi, la compétition pour les jeunes de niveau secondaire ainsi que la classe ouverte, c'est-à-dire les adultes. Pour les élèves, l'inscription se fait dans les écoles participantes et pour la classe ouverte, les adultes, il en coûte 10 $. L'inscription se ferait auprès de Marie-Josée Yoquel au 538-2662, poste 3126. Et puis, période d'inscription également pour la chorale de Noël 2026. Les gens de tous les villages de la Mingani sont invités à s'inscrire et à participer à la chorale qui débute les pratiques dès cet automne. En fait, les pratiques vont débuter le 25 septembre prochain. Elles se tiennent les vendredis après-midi de 13h15 à 15h30 du côté de la Maison de la culture Roland-Jonffe à Havre-Saint-Pierre. Les gens ont jusqu'au 25 septembre pour s'inscrire à la chorale de Noël. Ça se fait au coût de 20 $. C'est ce qui complète vos informations régionales. On vous rappelle que l'émission Info Mingani est présentée tous les jours de la semaine. C'est à 11h30, en rediffusion à 16h30. À tous et à toutes, une bonne journée.
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6: Bonjour, ici Sophie-Anne Mailloux. Nous sommes lundi le 14 septembre 2026. Bienvenue à vos informations régionales. La municipalité de Havre-Saint-Pierre fera l'acquisition d'un camion échelle. Il en coûtera 1,5 million de dollars pour réaliser l'achat de ce véhicule usagé à Technofeu, le plus bas soumissionnaire conforme. L'arrivée du camion échelle à Havre-Saint-Pierre est prévue pour l'été prochain, soit un délai de 12 mois avant la livraison. En entrevue à CILE, le maire de la municipalité, André Thériault, a expliqué la nécessité pour la localité de se doter d'un tel équipement de sécurité pour permettre l'intervention efficace sur certains bâtiments en hauteur lors d'incendies, par exemple. La compétition locale de cross-country se déroulera à Havre-Saint-Pierre samedi prochain, le 19 septembre. Les personnes intéressées à s'inscrire peuvent le faire au plus tard ce mardi, 15 septembre. En avant-midi, ce sera la compétition pour les jeunes de niveau primaire et en après-midi, la compétition pour les jeunes de niveau secondaire ainsi que la classe ouverte, c'est-à-dire les adultes. Pour les élèves, l'inscription se fait dans les écoles participantes et pour la classe ouverte, les adultes, il en coûte 10 $. L'inscription se ferait auprès de Marie-Josée Yoquel au 538-2662, poste 31 26. Et puis, période d'inscription également pour la chorale de Noël 2026. Les gens de tous les villages de la Mingani sont invités à s'inscrire et à participer à la chorale qui débute les pratiques dès cet automne. En fait, les pratiques vont débuter le 25 septembre prochain. Elles se tiennent les vendredis après-midi de 13h15 à 15h30 du côté de la Maison de la culture Roland-Jonf à Havre-Saint-Pierre. Les gens ont jusqu'au 25 septembre pour s'inscrire à la chorale de Noël. Ça se fait au coût de 20 $. C'est ce qui complète vos informations régionales. On vous rappelle que l'émission Info Mingani est présentée tous les jours de la semaine. C'est à 11h30, en rediffusion à 16h30. À tous et à toutes, une bonne journée.

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6: Bonjour, ici Sophie-Anne Mailloux. Nous sommes lundi le 14 septembre 2026. Bienvenue à vos informations régionales. La municipalité de Havre-Saint-Pierre fera l'acquisition d'un camion échelle. Il en coûtera 1,5 million de dollars pour réaliser l'achat de ce véhicule usagé à Technofeu, le plus bas soumissionnaire conforme. L'arrivée du camion échelle à Havre-Saint-Pierre est prévue pour l'été prochain, soit un délai de 12 mois avant la livraison. En entrevue à CILE, le maire de la municipalité, André Thériault, a expliqué la nécessité pour la localité de se doter d'un tel équipement de sécurité pour permettre l'intervention efficace sur certains bâtiments en hauteur lors d'incendies, par exemple. La compétition locale de cross-country se déroulera à Havre-Saint-Pierre samedi prochain, le 19 septembre. Les personnes intéressées à s'inscrire peuvent le faire au plus tard ce mardi, 15 septembre. En avant-midi, ce sera la compétition pour les jeunes de niveau primaire et en après-midi, la compétition pour les jeunes de niveau secondaire ainsi que la classe ouverte, c'est-à-dire les adultes. Pour les élèves, l'inscription se fait dans les écoles participantes et pour la classe ouverte, les adultes, il en coûte 10$. L'inscription se ferait auprès de Marie-Josée Yoquel au 538-2662, poste 3126. Et puis, période d'inscription également pour la chorale de Noël 2026. Les gens de tous les villages de la Manganie sont invités à s'inscrire et à participer à la chorale qui débute les pratiques dès cet automne. En fait, les pratiques vont débuter le 25 septembre prochain. Elles se tiennent les vendredis après-midi de 13h15 à 15h30 du côté de la Maison de la culture Roland-Jonf à Havre-Saint-Pierre. Les gens ont jusqu'au 25 septembre pour s'inscrire à la chorale de Noël. Ça se fait au coût de 20$. C'est ce qui complète vos informations régionales. On vous rappelle que l'émission Info Mingani est présentée tous les jours de la semaine. C'est à 11h30, en rediffusion à 16h30. À tous et à toutes, une bonne journée.
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5: Bonjour, ici Sophie-Anne Mailloux. Nous sommes lundi le 14 septembre 2026. Bienvenue à vos informations régionales. La municipalité de Havre-Saint-Pierre fera l'acquisition d'un camion échelle. Il en coûtera 1,5 million de dollars pour réaliser l'achat de ce véhicule usagé à Technofeu, le plus bas soumissionnaire conforme. L'arrivée du camion échelle à Havre-Saint-Pierre est prévue pour l'été prochain, soit un délai de 12 mois avant la livraison. En entrevue à CIELE, le maire de la municipalité, André Thériault, a expliqué la nécessité pour la localité de se doter d'un tel équipement de sécurité pour permettre l'intervention efficace sur certains bâtiments en hauteur lors d'incendies, par exemple. La compétition locale de cross-country se déroulera à Havre-Saint-Pierre samedi prochain, le 19 septembre. Les personnes intéressées à s'inscrire peuvent le faire au plus tard ce mardi, 15 septembre. En avant-midi, ce sera la compétition pour les jeunes de niveau primaire et en après-midi, la compétition pour les jeunes de niveau secondaire ainsi que la classe ouverte, c'est-à-dire les adultes. Pour les élèves, l'inscription se fait dans les écoles participantes et pour la classe ouverte, les adultes, il en coûte 10 $. L'inscription se ferait auprès de Marie-Josée Yoquel au 538-2662, poste 3126. Et puis, période d'inscription également pour la chorale de Noël 2026. Les gens de tous les villages de la Mingani sont invités à s'inscrire et à participer à la chorale qui débute les pratiques dès cet automne. En fait, les pratiques vont débuter le 25 septembre prochain. Elles se tiennent les vendredis après-midi de 13h15 à 15h30 du côté de la Maison de la culture Roland-Jonf à Havre-Saint-Pierre. Les gens ont jusqu'au 25 septembre pour s'inscrire à la chorale de Noël. Ça se fait au coût de 20 $. C'est ce qui complète vos informations régionales. On vous rappelle que l'émission Info Mingani est présentée tous les jours de la semaine. C'est à 11h30, en rediffusion à 16h30. À tous et à toutes, une bonne journée.
0: Il est 8h03 sur les ondes de la radio CIELA en ce lundi, début de semaine, 14 septembre. Patrick Cadieux qui est là avec vous, qui vous accompagne de 8h jusqu'à 9h pour faire le tour un peu de la météo, des différents communiqués qu'on a, les offres d'emploi aussi qui s'en viennent dans quelques instants. Mais c'est la météo qu'on veut à Hawaii. Vas-tu mouiller de même ta semaine? Non. Non, pas selon la météo. Ça peut changer, hein? Faut quand même... Même si on vous dit qu'il annonce beau samedi, dimanche, soyez pas fâchés après nous si c'est pas ça qui arrive vendredi. Bon, alors pour les prévisions, ben actuellement, là, c'est
6: très, très brumeux. Soyez prudents, parce qu'à certains secteurs, là, on voit vraiment pas grand-chose. Alors, soyez prudents sur la route, surtout sur la 138. Alors, on a des averses qui sont prévues aujourd'hui, du brouillard qui va se dissiper ce matin et des vents du nord-ouest à 20 km/h avec des rafales à 40 cet après-midi. Ce soir et cette nuit, quelques averses qui vont cesser ce soir. Ça va se dégager par la suite avec des vents du nord-ouest à 20 km/h, minimum prévu de 6 degrés. Mardi, du soleil. Ça devient alternance de soleil-nuage en après-midi. Vent devenant du sud-ouest à 20 km/h en après-midi, maximum prévu de 15. Et bien, plus long terme, alternance soleil-nuage mercredi, ennuagement jeudi, soleil vendredi, soleil dimanche. Alors, bien, normalement, là, après cette journée de pluie, ça devrait être terminé. Présentement, à Havre-Saint-Pierre, ben, c'est de la brume, beaucoup de brume, et on a 14 degrés Celsius. Et c'est de même pas mal partout. Là. Si on regarde du côté de Longue-Pointe, on parle de faible pluie avec 13 degrés. Du côté de Rivière-Saint-Jean, on a du 13 degrés aussi. Alors, c'est vraiment, là, ça ressemble à ça là, un peu partout, en main gagnée. Pour ce qui est de la marée sera à son niveau le plus bas à 8h53 à Havre-Saint-Pierre, à 0,2 mètres, 0,9 pieds. Et au niveau le plus bas du côté de Rivière-au-Tonnerre, ça va être à 9h57, 0,3 mètres, 1,2 pieds. Alors voilà, ça fait le tour des détails de la météo. Voici les Black Eyed Peas pour débuter cette heure-là. On s'est dit qu'on va la débuter dans la joie, la bonne humeur, l'énergie. Voici Got a Feeling sur les ondes de la radio CILE.

Fred's, chanson qui s'appelle Mademoiselle sur les ondes de la radio CILA. Il est 8h12, les sondages, c'est les élections, il y a des sondages, c'est pas fini, on va en avoir d'autres des sondages d'ici la fin. Il y a deux débats cette semaine, hein? Deux débats, un présenté à TVA, qui est demain et mercredi, débat sur la campagne électorale provinciale, qui est présenté du côté de Novo mercredi. Alors un sondage tout d'abord du côté de Québécois ce matin, il y a un sondage donc qui est le sondage léger, le journal TVA. Alors, ce qu'on dit, c'est que le Parti québécois est à 29% des intentions de vote. Charles Meliard est à 23. Christine Fréchette à 21. Éric Duhem à 17. Québec solidaire à 10. Et y a 1% là, pour le reste, en fait. Alors, ça va être des semaines qui seront pas faciles. Puis c'est surtout très, très, très serré. Très serré pour la deuxième place, mais à 29, un écart d'à peu près là, 5-6%, tout peut arriver. Alors, à voir qu'est-ce qui va se passer, mais il y a une nette tendance pour le Parti québécois. Et ce qu'on dit dans un autre sondage, celui-là, Synopsis La Presse, on dit que la CAQ, ben, ça s'essouffle un peu et que il pourrait avoir une remontée du Parti libéral. Bon, alors du côté... Alors que du côté du sondage, allez, on va essayer d'avoir les deux chiffres côte à côte, là. Voilà. Journal de Montréal, on disait 29%, on donne 28% au Parti québécois. Alors ça, c'est un autre sondage, Synopsis La Presse. C'est un peu les mêmes genres de chiffres, alors que la Coalition Avenir Québec est en baisse de 3 à 24%, et le Parti libéral du Québec est à 22 avec une hausse de 2%. Parti conservateur, là, dans ce sondage, qui a 14%. Et quand on le demande aux gens, là, qui, selon vous, ferait la meilleure première ou premier ministre, en fait, ce qu'on dit, c'est que c'est Christine Fréchette et Paul Saint-Pierre Plamondon qui sont nez à nez. Alors, sont nez à nez dans les sondages. Alors, tout n'est pas joué. On dit que pour l'instant, si les élections avaient lieu aujourd'hui, qu'on regardait ces sondages-là, ben ce serait minoritaire. Mais il va y avoir des comtés qui vont basculer. C'est-à-dire que il y a des comtés que ça va être tellement serré qu'on ne sait pas qu'est-ce qui va se passer. Même si... par exemple, on dit que le Parti québécois est en avance, mais c'est-tu le Parti libéral, c'est-tu la CAQ? Dans certains comtés, ça va être très, très, très serré et ça peut faire...

0: technicienne et technicien comptable au sein de Gestion K, du côté là, de Quanichit, si je ne me trompe pas, en prévision de besoins futurs. On demande aux gens d'être capables d'assurer la tenue du livre et le suivi des opérations comptables. Sont les principales fonctions. Donc, on demande un DEP en comptabilité et un minimum de 2 ans d'expérience ou bien un DEC en comptabilité et gestion. Aisance avec les outils informatiques comme Acumba. Maîtrise de la suite Office également. Si jamais ça vous intéresse, vous communiquez avec Sylvie Michel au smichel@gestionka.com. Du côté du marché Vignon, là, on a plusieurs postes vacants présentement. Tout d'abord, on est à la recherche d'un concierge pour assurer l'entretien intérieur du magasin. Un poste de soir, il y a des avantages sociaux, oui. dans un horaire flexible également. Du côté, toujours du marché Vignon, commis d'épicerie recherché qui est à... pour le garnissage des tablettes, un poste de jour, avantages sociaux, horaires flexibles. On recherche aussi un commis aux fruits et légumes, poste de jour, avantages sociaux également. Donc, si jamais il y a un de ces postes qui vous intéresse, très simple, rendez-vous directement au marché Tradition. Du côté de la coop d'aide à domicile, tout d'abord, on recherche des préposés, donc pour faire de l'entretien ménager, des courses, de la préparation de repas, de la lessive, un répit de surveillance et de stimulation également. C'est à Havre-Saint-Pierre. On voudrait une entrée le plus rapidement possible. Donc, si jamais ça vous intéresse, c'est dgacommercialcadm.coop. Et on recherche également là, des préposés en entretien ménager commercial et grand ménage. Si jamais là, ça vous intéresse, même chose, dgacommercialcadm.coop. On recherche du côté de la commission scolaire de la Moyenne Côte-Nord une secrétaire d'école à l'école Monseigneur Labrie, une technicienne en éducation spécialisée aussi à Monseigneur Labrie, conseillère pédagogique récit et conseillère pédagogique en mathématiques, 3 postes d'enseignant à l'école Roger Martineau de Natashquan. Si jamais ça vous intéresse, vous faites le csmcn.qc.ca dans la section carrière et vous avez toutes les informations. Du côté de la Société des entreprises Innu de Quanichit, on est à la recherche de candidats pour constituer une banque de noms pour des besoins futurs à la buanderie qui est située à Havre-Saint-Pierre, notamment pour des postes de préposés et de conciergerie. Si jamais vous avez envie de joindre cette banque de noms, vous allez envoyer un courriel au smichel@gestionka.com. Du côté du CPE Picassou, on est à la recherche d'une éducatrice en installation. C'est un poste permanent. Donc, c'est une très belle ambiance, un poste de 33 heures par semaine, conciliation travail-famille, le salaire qui démarre à 23,31 de l'heure. Il y a une prime d'éloignement également, des assurances collectives. On vous donne de la formation. Vous contactez Nadia Ziat au 418-538-1230, poste 202. Sinon, par courriel au dgcpehsp@commercialcpepicassou.ca. Et du côté de l'Espoir de Chelna, on est à la recherche d'une intervenante en milieu de vie poste de nuit. Donc, répondre aux besoins de la clientèle, appliquer les plans d'intervention thérapeutique, s'assurer de l'entretien ménager. Il y a plusieurs là, exigences de travail. Là, tout est disponible sur leur page Facebook si jamais vous voulez plus d'informations. Quart de minuit à 8 heures, 7 jours de travail sur 14. Voilà. Et si jamais ça vous intéresse, vous allez envoyer un courriel à administration@commercialespoirdechelna.ca. Donc, voilà pour les offres d'emploi d'aujourd'hui.
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0: Gars du Nord, avec Je m'en vais par là sur les ondes de la radio CILE. On aura les détails météo à vous présenter dans quelques instants. Il y a la compétition locale de cross-country qui s'en vient. Ça va être le samedi 19 octobre. Alors, c'est la fin de semaine qui s'en vient. Alors, 19 octobre, ça se passe du côté de l'école Mont-Saint-Labri parce que ce sera sur le terrain de soccer, football. C'est là que le départ se donne. Et c'est la compétition locale. Alors, le matin, c'est le primaire. En après-midi, c'est le secondaire et la classe ouverte. Puis c'est important de mentionner parce que c'est certain qu'à l'école, dans toutes les écoles, les jeunes, ils l'ont eu l'information là, comme quoi ça se passait, pas en fin de semaine, mais que ça se passait le 19. Alors, cette information-là, ils l'ont. Pourquoi on vous en parle? C'est parce qu'il y a une classe ouverte. Alors, une classe ouverte pour les adultes et ça coûte 10 $. Alors, les inscriptions se font auprès de Marie-Josée Yoquel au 418-538-2662, le poste 3126. Et si vous voulez vous inscrire, c'est vraiment le temps parce que une fois que, vous avez jusqu'au 15. C'est ça qu'on voulait dire. Alors, vous avez jusqu'au 15 septembre pour vous inscrire et ça se passe donc en fin de semaine, le 19 septembre. Alors, pensez-y aujourd'hui, inscrivez-vous au pire demain. Alors, aucune inscription après le 15 septembre. Dans les activités de la semaine, il y a des bateaux de croisière, puis il y en a beaucoup qui s'en viennent encore. Ben oui, pour vrai. Alors, il y a beaucoup de visites. Et entre autres, mardi, le 15 septembre, c'est demain ça, de 7h à 16h, il y a le National Geographic Explorer qui sera là. Alors, 148 passagers, 99 membres d'équipage pour un total de 247. Ce sera une visite donc du côté d'Arles-Saint-Pierre. Puis il y a beaucoup de monde. Juste aller vous promener dans le secteur du quai. Il y a de l'animation, il y a de l'ambiance, alors tout le monde peut aller voir ça. Puis en même temps, voir les différents bateaux, autant des plus petits aux plus gros. On passe au Volendam qui avait 1432, il peut accueillir 1432 passagers qui étaient là la semaine dernière. C'était vraiment un très, très gros bateau. Il y a un bateau le lundi 21 septembre, le 76 Splendor également, avec 750 passagers. Dans les gros bateaux qui s'en viennent, il y a le Vista, entre autres, avec 1200 passagers. Qui va venir même deux fois d'ici la fin du mois d'octobre. Les spectacles, il y avait beaucoup de spectacles. En fin de semaine, il y avait Jay Scott qui était là jeudi, Fred Dionne qui était là vendredi, et il y a P.A. Method, pardon pour m'avoir raclé la gorge, et pardon parce que c'est le titre du spectacle de P.A. Method. Alors, vendredi 18 et samedi 19 septembre, 20h, les billets sont au tout coût de 45 $. La semaine passée, on avait regardé, il en restait quelques-uns pour le vendredi. Et il en restait un petit peu plus, mais pas beaucoup pour le samedi. Mais là, on a vérifié la semaine dernière. Alors, si jamais ça vous tente d'aller voir ce spectacle-là, peut-être vérifier justement s'il reste des billets disponibles. Ça continue. Il y en a d'autres, des spectacles. Guillaume Lafond le 30 septembre, Maxime Martin et Maurice le 21 octobre, ABBA Memories, un spectacle hommage à ABBA. Hey, ça va être bon, ça. Alors, ça se passe le 31 octobre même. Et il y a d'autres spectacles qui s'en viennent également du côté de la chaîne Amoru de Havre-Saint-Pierre. Séance ordinaire du conseil de la MRC de Mingani. C'est public, ces rencontres-là. Et ce sera mercredi le 16 septembre à 16h. C'est au bureau de la préfecture de la MRC de Mingani, situé au 1303 rue de la Digue à Havre-Saint-Pierre. On parle de la météo dans quelques instants.
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0: À la météo pour aujourd'hui, ben c'est des nuages, c'est de la pluie aussi pour l'ensemble de Mangani. Et ce matin, c'est surtout très, très, très brumeux. Alors, ben on vous invite bien sûr à être très, très, très prudent. Surtout là, dans les bouts de brume, ça serait l'idéal d'être prudent dans ces moments-là. On a 14 degrés Celsius, on parle de pluie faible un peu partout. Et ça va être ça aujourd'hui. Brouillard se dissipant ce matin. Et vents du nord-est, nord-ouest en fait, à 20 km/h, avec des rafales à 40 km/h en après-midi. Ce soir, cette nuit, quelques averses qui vont cesser ce soir. Ensoleillé demain, devenant alternance soleil-nuage en après-midi. On parle pas de pluie pour le reste de la semaine. Et présentement, on est à 14 degrés Celsius. Si on regarde les marées, prochaine marée à Havre-Saint-Pierre, elle sera à son niveau le plus bas à 0,2 mètres à 8h53.
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0: Hey, oui! Ah, on n'avait pas mis le stop à la bonne place. À 8h53, donc, la marée la plus basse pour Havre-Saint-Pierre à 0,2 mètres, 0,9 pieds pour Havre-Saint-Pierre. Rivière-Tonnerre, marée la plus basse à 9h57, 0,3 mètres, 1,2 pieds. R.E.M. en musique dans quelques instants.
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Classe moyenne et Orange Lessard avec Je t'en vacances. Orange Lessard, c'est le nom du... Ben en fait, c'est pas son, c'est comme son nom d'artiste. Il était dans Survivor, celui qui se promenait en bobette. Alors, c'est pour ça qu'il dit des bobettes blanches un jour sur deux, ça le rend heureux. Alors, ça vient un peu de ça, d'ailleurs. Ligue de compétition de quilles du jeudi! La semaine passée, on vous a présenté la semaine 1. Ben, on était en retard, là. Mais ça, c'est le programme de la semaine 2. Donc, les matchs qui ont eu lieu le 10 septembre. Et la semaine dernière, ben, on avait juste une partie. Alors, c'est certain que le classement, il était selon ce qui s'était passé. Mais là, il y a des cumulatifs, en fait. Et si on regarde là, le cumulatif actuellement, en première position avec 22 points au total et 11 points cette semaine, l'équipe numéro 7, Stéphane Vigneault. En deuxième position avec 19 points au total, 11 points la semaine dernière, l'équipe numéro 2, Mathieu Richard. En troisième place avec un total de 18 points, 6 points la semaine dernière, l'équipe numéro 4, Yann Boudreau. L'équipe 4, 18 points, 11 points la semaine dernière, l'équipe numéro 6, Pierre-Paul Cormier. En cinquième place avec un total de 16 points et 7 points la semaine dernière, l'équipe numéro 1, Guy Landry. En cinquième place, ben, on est comme ex-aequo, j'imagine, vu qu'on a 16 aussi. L'équipe numéro 5, Christian Normandeau, qui ont fait 6 points cette semaine, la semaine dernière, en fait, le jeudi passé. En septième position, 15 points au total, 10 points, Jean-Philippe Boudreau, l'équipe numéro 3. Et en huitième place, avec 12 points, 6 points la semaine passée, l'équipe numéro 8, Luc Picard. Le plus haut simple individuel, c'est Guy Landry avec 254. Le plus haut quadruple individuel, Guy Landry avec 940. Le plus haut simple d'équipe, c'est l'équipe numéro 5, Christian Normandeau, avec 643. Et le plus haut quadruple d'équipe, l'équipe numéro 3, Jean-Philippe Boudreau, avec 2356 points. Bravo! Voici King Melrose avec Ça se danse, c'est hier l'heure.

C'était monsieur J. Scott en spectacle la semaine dernière à Saint-Pierre avec Buzzé. C'était le gala des prix Gémeaux hier du côté des prix qu'on remet aux artisans de la télévision. Et il y a des années que c'est pas unanime, c'est-à-dire qu'on sait pas quelle série. Et là, ben, on s'est dit, hey, la série Empathie, c'est un gros morceau. Ça va tout rafler. Ben, effectivement. Pas de surprise. C'est au 41e gala des prix Gémeaux, animé par Jason Roy à l'éveillé. La série Empathie, qui s'est imposée dimanche soir dans presque toutes les catégories où elle était. Benoît Brière a dit de Florence Lombré que c'était un trésor national. Il est allé chercher son prix du meilleur acteur pour un rôle de soutien dans une série dramatique. Y a quelqu'un qui a gagné aussi ben, pour le prix de soutien pour l'actrice également. Florence Lombré est aussi montée sur scène, est allée là 4 fois, entre autres. Elle a gagné le trophée pour scénariste. Comme actrice qui interprète le premier rôle aussi dans la série qu'elle a écrite. Ben c'est ça, c'est dans les prix. Elle était bien sûr très, très, très contente. Et cette série-là, ce qui est particulier, c'est qu'elle était disponible seulement à Crave. Et là, ça va jouer à nouveau vraiment là, à la télévision grand public. Là, ça va jouer à partir de cet automne, en fait. Et on dit que la deuxième saison est attendue pour 2027. Alors voilà, gros succès d'Empathie hier au Gémeaux. Jacques Surette en musique, ça s'en vient. Mais avant ça, voici Lisa Leblanc avec « Il fait chaud ».

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1: On dirait qu'il dit ma petite Carole, mais non, c'est son petit chant noir, ma petite car noire. C'est ça, le titre qui l'amène partout, au Québec, Québec, Québec, Québec. Jacques Surette, ma petite car noire, c'est Yella. À 8h53, il y a la friperie, le phare aux trouvailles, en Vrai-Saint-Pierre, qui au 1158 rue Boréal, c'est avec le centre d'action bénévole, ça, qui a des heures d'ouverture. Quand ça vous tente, ben d'aller porter des vêtements, il y a des trucs pour ça, mais vous pouvez aller aussi voir qu'est-ce qu'on a à vous offrir à l'intérieur. Ça permet justement de réutiliser, d'aider à financer le centre d'action bénévole aussi. Et peut faire des trouvailles, pas pour rien, on appelle ça le faire aux trouvailles. Alors, c'est ouvert les lundis, mardis, jeudis de 9h à 16h. L'ouverture sur l'heure du dîner, c'est sujet à des changements sans préavis. Le mercredi, c'est 9 à 16 et de 18 à 20h. On est ouvert aussi en soirée. Et le vendredi, on est ouvert aussi de 9h à midi. Alors, la friperie aux trouvailles, c'est au 1158 rue Boréal, Havre-Saint-Pierre. On vous invite à aller y faire un tour. Nous, on se dit bye-bye et vous souhaitez de passer un très, très bon lundi avec Shania Twain, une chanson qui s'appelle « Dirty Rosie », c'est « Yeller ».

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4: Bonjour, ici Sophie-Anne Mailloux. Nous sommes lundi le 14 septembre 2026. Bienvenue à vos informations régionales. La municipalité de Havre-Saint-Pierre fera l'acquisition d'un camion échelle. Il en coûtera 1,5 million de dollars pour réaliser l'achat de ce véhicule usagé à Technofeu, le plus bas soumissionnaire conforme. L'arrivée du camion échelle à Havre-Saint-Pierre est prévue pour l'été prochain, soit un délai de 12 mois avant la livraison. En entrevue à CILE, le maire de la municipalité, André Thériault, a expliqué la nécessité pour la localité de se doter d'un tel équipement de sécurité pour permettre l'intervention efficace sur certains bâtiments en hauteur lors d'incendies, par exemple. La compétition locale de cross-country se déroulera à Havre-Saint-Pierre samedi prochain, le 19 septembre. Les personnes intéressées à s'inscrire peuvent le faire au plus tard ce mardi, 15 septembre. En avant-midi, ce sera la compétition pour les jeunes de niveau primaire et en après-midi, la compétition pour les jeunes de niveau secondaire ainsi que la classe ouverte, c'est-à-dire les adultes. Pour les élèves, l'inscription se fait dans les écoles participantes et pour la classe ouverte, les adultes, il en coûte 10$. L'inscription se ferait auprès de Marie-Josée Yoquel au 538-2662, poste 3126. Et puis, période d'inscription également pour la chorale de Noël 2026. Les gens de tous les villages de la Manganie sont invités à s'inscrire et à participer à la chorale qui débute les pratiques dès cet automne. En fait, les pratiques vont débuter le 25 septembre prochain. Elles se tiennent les vendredis après-midi de 13h15 à 15h30 du côté de la Maison de la culture Roland-Jonffre à Havre-Saint-Pierre. Les gens ont jusqu'au 25 septembre pour s'inscrire à la chorale de Noël. Ça se fait au coût de 20$. C'est ce qui complète vos informations régionales. On vous rappelle que l'émission Info Mangani est présentée tous les jours de la semaine. C'est à 11h30, en rediffusion à 16h30. À tous et à toutes, une bonne journée.
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Merci.

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2: Bonjour, ici Sophie-Anne Mailloux. Nous sommes lundi le 14 septembre 2026. Bienvenue à vos informations régionales. La municipalité de Havre-Saint-Pierre fera l'acquisition d'un camion échelle. Il en coûtera 1,5 million de dollars pour réaliser l'achat de ce véhicule usagé à Technofeu, le plus bas soumissionnaire conforme. L'arrivée du camion échelle à Havre-Saint-Pierre est prévue pour l'été prochain, soit un délai de 12 mois avant la livraison. En entrevue à CILE, le maire de la municipalité, André Thériault, a expliqué la nécessité pour la localité de se doter d'un tel équipement de sécurité pour permettre l'intervention efficace sur certains bâtiments en hauteur lors d'incendies, par exemple. La compétition locale de cross-country se déroulera à Havre-Saint-Pierre samedi prochain, le 19 septembre. Les personnes intéressées à s'inscrire peuvent le faire au plus tard ce mardi, 15 septembre. En avant-midi, ce sera la compétition pour les jeunes de niveau primaire et en après-midi, la compétition pour les jeunes de niveau secondaire ainsi que la classe ouverte, c'est-à-dire les adultes. Pour les élèves, l'inscription se fait dans les écoles participantes et pour la classe ouverte, les adultes, il en coûte 10 $. L'inscription se ferait auprès de Marie-Josée Yoquel au 538-2662, poste 3126. Et puis, période d'inscription également pour la chorale de Noël 2026. Les gens de tous les villages de la Manganie sont invités à s'inscrire et à participer à la chorale qui débute les pratiques dès cet automne. En fait, les pratiques vont débuter le 25 septembre prochain. Elles se tiennent les vendredis après-midi de 13h15 à 15h30 du côté de la Maison de la culture Roland-Jonffre à Havre-Saint-Pierre. Les gens ont jusqu'au 25 septembre pour s'inscrire à la chorale de Noël. Ça se fait au coût de 20 $. C'est ce qui complète vos informations régionales. On vous rappelle que l'émission Info Mingani est présentée tous les jours de la semaine. C'est à 11h30, en rediffusion à 16h30. À tous et à toutes, une bonne journée.

et les informations nationales maintenant. Un projet informatique en santé qui devait coûter 96 millions de dollars et qui est finalement réévalué à 1 milliard de dollars. Le gouvernement de Christine Fréchette a ignoré une analyse du ministère de la cybersécurité et du numérique de firmes d'experts comptables qui évaluaient qu'un important projet informatique de Santé Québec risquait de coûter 1 milliard de dollars plutôt que les 96 millions de dollars prévus au départ. Malgré des mises en garde évidentes et un appel des fonctionnaires à ne pas poursuivre le projet, le Conseil des ministres a donné le feu vert le 15 juillet et a réinjecté de l'argent dans le système informatique des finances et de l'approvisionnement. C'est Radio-Canada qui a mis la main sur le rapport exécutif confidentiel du ministère et des firmes KPMG et MNP réalisé en juin qui révélait des failles sévères dans le projet et soulevait des inquiétudes importantes. Et puis, dans un autre ordre d'idées, mais toujours au Québec, la crise de l'itinérance, les coûts continuent d'exploser. Selon la plus récente étude publiée par l'Union des municipalités du Québec, le coût des services sociaux destinés à une personne en situation d'itinérance s'élève à tout près de 96 000 $ en moyenne par année. Ça, c'est 16 fois plus élevé que pour le Québécois moyen, pour qui la facture s'élève normalement à 5 900 $ annuellement. Dans le rapport de la firme AppEco, analyse stratégique commandée par l'UMQ, on calcule que la facture s'élève à un peu plus d'un milliard de dollars par année pour la totalité des personnes sans-abri répertoriées sur le territoire du Québec. C'est une augmentation marquée alors que les coûts de l'itinérance étaient de 734 millions de dollars en 2023-24. Selon les projections de la firme, les coûts pourraient atteindre 1,2 milliard de dollars à la fin de l'année 2026-2027, les coûts de l'itinérance.

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1: Je vous mentionne d'emblée. Ben, tout d'abord, bonjour. Dans l'ordre. Tout d'abord, bonjour et bienvenue à cette autre émission qui débute la semaine. On est lundi le 14 septembre et je vous accompagne jusqu'à 11h30. Mais là, je voulais vous parler rapidement là, des réunions qui se déroulent sur le territoire de Mingani cette semaine. La municipalité de Havre-Saint-Pierre qui va tenir une réunion extraordinaire demain à 19h30 du côté de la Maison de la culture Roland-Jonf. Vous vous dites peut-être, hey, il y en a eu une séance la semaine dernière à la municipalité d'Havre-Saint-Pierre. Ben oui, c'est vrai, mais il y en a une autre de prévue cette semaine. Donc, 19h30 demain, séance extraordinaire du conseil pour la municipalité de Havre-Saint-Pierre. Et puis, une séance ordinaire du conseil de la MRC de Mingani. Celle-là, elle a lieu mercredi, le 16 septembre, à 16h, dans les bureaux de la préfecture. Donc, séance mensuelle du mois de septembre qui va se tenir dans les bureaux de la MRC. Ces séances sont publiques. Ça veut donc dire que vous pouvez y assister à titre de public. Donc, ça se tient tous les mois. Exception, en fait, du mois de décembre, je réfléchis à ce que je vous dis. Il y a donc une réunion prévue ce mercredi du côté de la MRC de Mingani. C'est à 16h.

On poursuit dans les propositions pour cette semaine avec la journée économique qui est prévue pour ce jeudi 17 septembre en après-midi et également en soirée. Ça se passe du côté de la Chède à Morue. Il y a de 13h à 16h des kiosques qui vous sont présentés ou qui vous sont proposés. C'est une activité qui est proposée en collaboration avec la SADC de la Côte-Nord et qui se tient à Havre-Saint-Pierre tout l'après-midi avec une quinzaine d'exposants dédiés à l'accompagnement et au financement des entreprises pour des projets à développer, des projets actuels ou des projets futurs, des projets qui font partie des rêves ou des aspirations et qui pourraient se concrétiser. Donc, vraiment là, un message qui s'adresse ou une invitation qui s'adresse aux entrepreneurs actuels ou en devenir. Ce sera suivi d'une conférence proposée en soirée, une conférence avec M. Roch Fortin qui sera proposée dès 18h qui porte sur composer avec les changements et les défis du quotidien. Alors, ça s'adresse aux entrepreneurs. C'est une activité de réseautage, de développement et d'entrepreneuriat qui va se tenir du côté de la Chède à Morue ce jeudi 17 septembre. Les kiosques sont l'après-midi, la conférence est à 18h et tout ça est gratuit. Alors viens faire ton tour du côté de la Chède à Morue. L'invitation est lancée.

0: Le 17 septembre 2026, de 13 à 16 heures, se tiendra la journée économique de la Mingani qui se déroulera à la Chaîne à Morue. Les entrepreneurs ou ceux en voie de le devenir sont invités à venir visiter les kiosques et les ressources d'aide, de services et d'accompagnement présents sur place. L'activité est gratuite grâce à l'appui de la SADC Côte-Nord, Desjardins et la MRC de la Mingani.
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3: Je vous présente maintenant là, quelques réunions publiques qui vont avoir lieu vers la fin de la semaine ou sinon la semaine prochaine. Il y a le Carrefour Famille Mingani qui invite la population à assister à l'Assemblée générale annuelle de l'organisme. C'est ce vendredi 18 septembre à 16h. Ça se passe au 1191 rue Boréal. Une rencontre qui sera l'occasion de faire le bilan de la dernière année et de présenter les activités réalisées. On va également présenter le bilan financier de l'organisme. Donc, c'est une invitation de la présidente du Carrefour Famille Mingani, Nadia Ziat, pour

Et on veut présenter les états financiers 2025-2026 de l'organisme. Donc, on précise là, qu'il y aura bouchées et breuvages pour tous, des prix de présence et votre présence fait toute la différence. Alors, on vous invite à assister à cette assemblée générale extraordinaire le 22 septembre à 18h au Centre d'action bénévole de la Mingani. Et puis, là, on bascule vers un organisme public, le Centre de services scolaires de la Moyenne Côte-Nord, qui va tenir une réunion extraordinaire de son conseil d'administration mardi prochain aussi, mardi le 22 septembre à 19h. C'est à la salle de réunion de son centre administratif situé au 1235 de la rue de la Digue à Havre-Saint-Pierre. On veut faire une assemblée extraordinaire. Donc, il y a des points bien précis là, qui pourront être abordés lors de cette séance. C'est mardi prochain, 22 septembre, 19h. Soyez là!

0: Avis aux coureurs et aux coureuses, ceux qui sont habitués à courir, puis ceux qui se disent qu'il faudrait peut-être se mettre à courir, ben, vous avez une occasion ici là avec la compétition locale de cross-country qui aura lieu ce samedi 19 septembre du côté d'Havre-Saint-Pierre. Les élèves de niveau primaire et secondaire vont s'en faire parler directement en classe, directement dans les établissements scolaires, mais il y a également une classe ouverte qui correspond aux adultes qui voudraient justement participer aussi à la compétition locale. Les inscriptions sont en cours et se poursuivent jusqu'à demain. Alors, après la journée de demain, il sera trop tard pour s'inscrire à cette course qui aura lieu samedi. Et là, je m'étire pour regarder. Samedi, on annonce 12 degrés, alternance soleil-nuage. Alors, c'est une journée idéale pour courir dans le boisé. Inscription donc jusqu'au 15 septembre. On fait ça auprès de Marie-Josée Yoquel du côté du centre de services scolaires, ou plutôt de l'école Monseigneur Labrie, pardon. 538-2662, le poste 31-26, inscription au coût de 10 $ pour les adultes. Et on précise bien là, qu'il n'y aura aucune inscription possible au-delà du 15 septembre. Faites vite, inscrivez-vous aujourd'hui, sinon demain matin, pour cette compétition locale de cross-country. Et vous mentionnez là, l'horaire, en avant-midi, c'est le niveau primaire qui va courir. Et en PM, en après-midi, le secondaire et la classe ouverte. On vous invite à vous inscrire nombreux et à être nombreux à courir aussi à la finale locale de cross-country à Havre-Saint-Pierre.
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2: Météo de ce 14 septembre, c'est 15 degrés et c'est nuageux sur Havre-Saint-Pierre actuellement et aujourd'hui. On parle même d'averse, ça tombait pas mal ce matin, là ça va mieux. Nappe de brouillard également en début de journée, ça se dissipe tout au cours de l'avant-midi. Et cet après-midi, on aura un maximum qui pourrait atteindre 16 degrés. Hey, 16 degrés. Pour un 14 septembre, là, c'est quand même intéressant. Ce soir et cette nuit, quelques averses. Ça va cesser en soirée. Dégagement par la suite. Des vents du nord-ouest à 20 km/h. Minimum de 6 pour la nuit prochaine. Demain, mardi, ensoleillé, devenant alternance de soleil et de nuages en après-midi. Ça, c'est parfait parce que demain, on a de la visite. Demain, on a un bateau de croisière, notamment là, qui nous rend visite sur Havre-Saint-Pierre. Alors, ils auront de la belle température. 15 degrés, là, le maximum au mercure pour demain. Mercredi, alternance soleil-nuage avec 18 degrés du soleil. Jeudi, ce sera nuageux avec 15 degrés. Vendredi, ensoleillé, 14 degrés. Et soleil-nuage là, pour le week-end prochain. Bref, quand même, des températures assez clémentes ces jours-ci, cette semaine. Natasha Kwan, on a 15 degrés sous le brouillard présentement. À Gouaniche, de la pluie et 14 degrés actuellement. Bégeoine-Bette, on est à 14 degrés, faible pluie de ce côté-là. Donc, Pointe-Domingan, on a 14 degrés, un ciel nuageux. Rivière-Saint-Jean, 15 degrés, ciel nuageux là aussi. Rivière-au-Tonnerre, nuageux avec éclaircie, 14 degrés. Port-Meunier, nuageux avec 14 degrés. Et pour ce qui est de la marée de ce lundi, Marée haute cet après-midi à 15h. Elle sera à une hauteur de 1,7 m. Et marée basse ce soir à 21h35. On aura alors une marée à 0,2 m à ce moment-là. Les traversiers Tadoussac, Baie-Sainte-Catherine aux 20 minutes actuellement. Ça passera aux 40 minutes ce soir. Et entre Matane, Baie-Comeau et Godbout, les traverses se font selon l'horaire habituel. C'est ce qui complète votre bulletin météo et plus largement, c'est ce qui complète votre émission En route vers le lunch. On enchaîne avec Info Mingani. Merci d'avoir été là. Je vous donne rendez-vous demain dès 11h.
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0: Bon lundi, bienvenue à l'émission Info Mangani. On est le 14 septembre 2026 et aujourd'hui à l'émission, je veux d'abord vous glisser quelques mots concernant la campagne électorale provinciale pour la circonscription de Duplessis. On a maintenant 6 candidats qui ont manifesté ou annoncé leur intention de la course en vue de l'élection du 5 octobre prochain dans la circonscription de Duplessis. Le nom le plus récent qui s'est ajouté à la liste, c'est celui de Samuel Murray. On retrouve son nom sur le site Internet du Parti libéral du Québec depuis ce matin. Donc, selon toute vraisemblance, là, Samuel Murray sera candidat dans la circonscription de Duplessis pour le Parti libéral du Québec. On a déjà là tendu une perche pour s'entretenir avec lui. Question de vous donner un peu plus d'informations sur le représentant là, du Parti libéral dans la circonscription. Et puis, vendredi dernier, il y a Alexandre Deschênes, candidat pour le Parti marxiste. Léniniste, qui a annoncé sa candidature. Il l'a également déposé là, auprès d'Élections Québec. Donc, on retrouve son nom sur le site d'Élections Québec depuis la semaine dernière. Monsieur Deschênes, donc, qu'on a aussi contacté pour vous le présenter. Donc, cette entrevue-là, elle est prévue là, cette semaine et on aura l'occasion de vous présenter assurément un entretien avec le candidat du Parti marxiste-léniniste dans la circonscription de Duplessis, Alexandre Deschênes. Les autres candidats dans la circonscription, je vous les rappelle, Catherine Champagne-Jourdain pour la coalition Avenir Québec, Meggy Richard pour le Parti québécois, Roberto Stéa pour le Parti conservateur du Québec et Janie Bellefleur-Caltouche pour Québec solidaire. Dans le cas de Madame Bellefleur-Caltouche, nous avons également là, entrepris des démarches en vue de réaliser une entrevue avec elle. Entrevue qu'on aura possiblement l'occasion de réaliser là, prochainement et on vous présentera ça une fois que ce sera fait, bien sûr. Vous avez déjà pu entendre sur les ondes de la radio CILE, Catherine Champagne-Jourdain, Meggy Richard, Roberto Stéa, des entrevues de présentation qu'on a présentées au cours des dernières semaines avec ces trois candidats. Et tous les candidats qui feront campagne dans la MRC de Mangani, on va les inviter également à venir nous voir en studio pour réaliser des entrevues plus longues avec eux, avec elles. Donc, on va continuer de suivre l'évolution de la campagne électorale dans la circonscription de Duplessis. Je vous invite à aller visiter le site Internet là, de CILE pour retrouver les entrevues déjà réalisées et déjà présentées sur nos ondes au cours des derniers jours. Vous pourrez retrouver l'intégrale des entrevues déjà présentées et viendront s'ajouter les autres entrevues que nous vous proposerons avec les candidats au fur et à mesure que la campagne va avancer. Élections là, déjà qui auront lieu le 5 octobre prochain. Le vote par anticipation à la fin du mois de septembre, les 27 et 28 septembre pour le vote par anticipation. Alors, la campagne électorale qui avance rondement, on aura l'occasion, bien sûr, de vous en reparler. Aujourd'hui, l'entrevue qu'on vous présente, c'est pas en lien avec la campagne électorale provinciale. On vous présente en rediffusion un entretien avec Roxane Tardif, chef de la médecine dentaire régionale pour Santé Québec Côte-Nord. On parle de la clinique dentaire de Havre-Saint-Pierre qui a ouvert ses portes progressivement au cours de l'été. Et depuis la mi-septembre, on est en mesure d'offrir des services chaque jour de la semaine. On peut appeler, on peut prendre rendez-vous pour les urgences, on peut s'inscrire sur la liste d'attente pour des services dentaires aussi. Et on nous explique justement la procédure, la marche à suivre là, dans cette entrevue. L'offre de services aussi en matière de services dentaires, l'offre de services actuels et à venir pour les résidents de Havre-Saint-Pierre et de la Mangani. C'est ce qu'on vous présente à l'émission Info Mangani d'aujourd'hui. Havre-Saint-Pierre dispose maintenant d'une clinique dentaire. C'est le fruit de plusieurs mois de travail, évidemment, là, la mise en place de ce service-là qui s'est fait grâce à Santé Québec Côte-Nord. On parle avec Roxane Tardy, qui est chef de médecine dentaire régionale pour Santé Québec Côte-Nord. Madame Tardy, bonjour.
1: Bonjour.
0: Alors, on est au milieu du mois d'août 2026 et ça fait déjà quelques semaines que la clinique dentaire de Havre-Saint-Pierre est ouverte.
1: Oui.
0: Est-ce qu'on peut parler en date du, on est très exactement le 13 août aujourd'hui, en date d'aujourd'hui, quels services sont disponibles à la clinique dentaire d'Havre-Saint-Pierre?
1: En fait, depuis le 29 juin, on répond là, beaucoup aux urgences dentaires. Et maintenant, depuis le 10 août, je vous dirais que l'ensemble de la population là, peut contacter la clinique dentaire pour prendre rendez-vous là, pour tout type de rendez-vous, là, surtout ce qui est des soins dentaires généraux de base. Donc, si les gens désirent prendre rendez-vous pour un examen, nettoyage, ils peuvent contacter la clinique dentaire de Havre-Saint-Pierre pour prendre rendez-vous, sinon pour tout ce qui est des restaurations, les urgences dentaires et ainsi que tout autre service, là, ils peuvent téléphoner pour prendre des renseignements aussi.
0: On téléphone où?
1: Le numéro pour contacter la clinique dentaire de Havre-Saint-Pierre est le 418-538-3566.
0: Très bien. On avait déjà véhiculé ce numéro de téléphone-là depuis la fin juin. Vous avez parlé justement des services d'urgence qui étaient dispensés dès la fin du mois de juin. Est-ce que entre justement fin juin puis mi-août, ce service-là a été beaucoup sollicité?
1: Oui, bien en fait, avec notre clinique dentaire qui était temporaire là, du côté de l'hôpital là, de la Mégani, eh bien, on avait une liste aussi de gens à voir là, pour tout ce qui était d'urgence dentaire, ainsi que l'ensemble de la population qui pouvait appeler pour prendre rendez-vous. On a eu une très belle réponse. Les gens semblent très satisfaits là, de la clinique. Donc, pour le moment, on est bien content là, de voir la réponse des gens là, à notre service.
0: Et à partir de cette semaine, on dépasse là, les simples urgences. Bien, je dis les simples urgences, c'est quand même un morceau important pour quand on a mal aux dents. Évidemment, on est content d'avoir un service dans notre coin de pays. Là, on va maintenant pouvoir prendre rendez-vous pour des nettoyages, pour des réparations. Est-ce qu'on va arriver justement à répondre à la demande ou comment on va arriver à gérer les nombreuses demandes qu'on aura avec les services en place là, ou avec les ressources en place?
1: C'est certain que présentement, comme on a expliqué, on fait une ouverture qui est progressive. On a un dentiste permanent, on est super chanceux, Dr. Alexandre Pilon, qui va pouvoir là, offrir là, l'ensemble des services. Toutefois, c'est certain que notre équipe n'est pas encore complète. Donc, on invite la population à nous téléphoner, à prendre rendez-vous. Et il se pourrait que pour certains services, si on atteint une certaine quantité de rendez-vous donnés, qu'on les mette sur une liste d'attente. Puis, quand on aura recruté là, l'ensemble là, du personnel pour venir travailler à la clinique dentaire, on pourra les contacter pour prendre rendez-vous. Comme par exemple, quand les hygiénistes dentaires seront en place, on va pouvoir offrir davantage de nettoyage dentaire. Et lorsqu'on aura notre deuxième dentiste de recruter, bien, à ce moment-là, on va pouvoir offrir là, plus de services.
0: Présentement, il y a un dentiste qui est sur place. Est-ce que c'est le seul effectif en place actuellement?
1: Actuellement, c'est notre dentiste permanent. On regarde là, pour à partir de l'automne pour avoir là, des dentistes qu'on appelle dépanneurs, donc qui peuvent venir faire des semaines à la clinique dentaire. On a recruté nos deux assistantes dentaires dans les dernières semaines pour assister les dentistes. Donc à ce moment-là, c'est super positif pour pouvoir avoir là, un deuxième dentiste. Et on est toujours actif là, pour recruter enfin un deuxième dentiste permanent là, dans les prochains mois.
0: Donc, le portrait qu'on qualifiera de complet, ce serait deux dentistes, deux hygiénistes, c'est ça?
1: Oui, c'est bien ça. Puis, on a une hygiéniste dentaire là, qui est recrutée, mais pour des raisons personnelles, elle va débuter au printemps 2027.
0: OK. Donc, vous avez une hygiéniste dentaire de trouver qui va débuter au printemps 2027. Donc, de ce côté-là, est-ce qu'on va y aller également avec des ressources en dépannage ou comment ça va fonctionner là, dans les prochaines semaines?
1: Pour tout ce qui est le côté hygiéniste dentaire, on demeure là, toujours en recrutement actif avec les ressources humaines là, de Santé Québec Côte-Nord pour tenter de trouver là, les perles rares que j'appelle. Mais sinon, c'est vraiment ça. On peut plus aller avec du dépannage là, du côté de nos dentistes.
0: OK. Donc, c'est la ressource en place, le docteur Pilon, qui assure ou qui supporte finalement l'ensemble des services dentaires qui sont offerts à la clinique dentaire de Havre-Saint-Pierre. C'est bien ça, actuellement? Là.
1: Oui. Actuellement, oui.
0: OK. Ça permet justement de répondre à combien de demandes par semaine, là, réalistement?
1: Je vous dirais que le tout dépend là, de la nature du rendez-vous, mais on essaie de voir là, quand même le plus de gens qu'on peut avec l'effectif qu'on a en place. Je vous dirais que le nombre de rendez-vous exact peut vraiment varier d'une semaine à l'autre parce qu'on s'entend qu'un traitement de canal est beaucoup plus long à faire, par exemple, qu'une urgence dentaire. Donc, à ce moment-là, là, ça va vraiment dépendre de la nature du rendez-vous pour pouvoir donner un chiffre exact, mais on doit être près d'environ là, une vingtaine de patients là, par semaine minimum.
0: OK. Et avec une seule ressource, j'insiste là-dessus, est-ce qu'il y a des choses présentement qu'on n'est pas en mesure de faire justement par manque d'effectifs? Vous avez dit traitement de canal, par exemple. Est-ce qu'on peut aujourd'hui faire des traitements de canal ici à la clinique dentaire de Havre-Saint-Pierre?
1: Oui, on peut. Docteur Pilon a l'ensemble des connaissances pour pouvoir en faire. Là, tout dépend, là, suite à votre examen, là, qu'est-ce qui doit être fait avec les priorités. Mais présentement, tous les services dentaires généraux de base peuvent être offerts. Par là, j'entends extraction dentaire, plombage, nettoyage, traitement de canal. Ce sont des traitements de base là, qu'on peut offrir à la clinique d'Havre-Saint-Pierre présentement.
0: Très bien. Vous avez mentionné que les gens peuvent dès maintenant appeler, demander un rendez-vous, peut-être se retrouver sur la liste d'attente s'il n'y a pas de place dans l'immédiat. Est-ce que la clinique dentaire de Havre-Saint-Pierre rencontre des restrictions pour ce qui est des gens qui peuvent s'inscrire? Je m'explique. Est-ce que c'est uniquement les gens de Havre-Saint-Pierre? Est-ce que c'est uniquement les résidents de la Mingannie, par exemple? Ou est-ce qu'il y a un revenu maximal, par exemple, pour avoir accès à la clinique dentaire ici à Saint-Pierre?
1: En fait, la clinique dentaire, elle est en place pour desservir l'ensemble de la population de la Mingannie. Donc, pour tous les gens là, qui ont une résidence en Mingannie et qui désireraient prendre rendez-vous pour un examen de nettoyage, ils peuvent contacter la clinique dentaire. Toutefois, pour tout ce qui est des urgences dentaires, eh bien là, on est ouvert à l'ensemble de la population, donc pas uniquement là, pour les gens de la Mingannie. On peut répondre à d'autres gens de d'autres régions qui ont un besoin pour être vus par un dentiste en urgence.
0: OK. Combien ça coûte?
1: Pour les coûts, là, ça varie vraiment d'un traitement à l'autre. Puis là, tout dépend aussi si les usagers ont des assurances personnelles. Donc, c'est vraiment là, le principe là, du coût et du paiement et le même principe qu'en clinique dentaire privée. Donc, les gens viennent à la clinique dentaire, ils reçoivent des soins dentaires. Le coût est en fonction du guide de l'Association là, des dentistes du Québec. Donc, on dit l'Association canadienne des dentistes du Québec, l'ACDQ. Bref, donc, c'est vraiment un guide de base. On part de ce guide-là pour faire les prix de nos services dentaires. Et par la suite, les gens, quand c'est le moment de payer, ben, soit qu'ils peuvent réclamer à leur assurance privée là, les coûts qu'ils ont des services qu'ils ont reçus. Ou sinon, ben, s'ils font partie du régime dentaire canadien, eh bien, ce régime-là, il est offert à notre clinique dentaire. Alors, les gens paient là, uniquement, dans le fond, le montant qui n'est pas couvert par le régime dentaire canadien.
0: Vous avez dit au début de votre réponse que ça fonctionne comme une clinique dentaire privée. Essentiellement, là, on comprendra que même si la clinique dentaire est opérée par Santé Québec, il ne s'agit pas d'un service public.
1: Bien, en fait, c'est une clinique dentaire qui appartient au réseau de la santé. Toutefois, les services qui sont offerts sont payants.
0: OK. Et à terme, on espère ou on envisage offrir justement combien de, encore une fois, de rendez-vous, de plages horaires par semaine. Là, on pourrait desservir environ combien de patients lorsqu'on sera à effectif maximal à l'intérieur de la clinique dentaire de Havre-Saint-Pierre?
1: Ben, on s'entend que dans la clinique, lorsqu'on aura recruté l'ensemble là, du personnel, il y a 4 salles de traitement. Le tout dépend encore une fois de la nature là, du rendez-vous. Donc, est-ce que c'est un nettoyage, est-ce que c'est un examen, est-ce que c'est une urgence, est-ce que c'est un plombage? Fait que, le nombre de patients par semaine peut être très variable. Donc, ça implique vraiment c'est quoi le rendez-vous. À ce moment-là, je vous dirais que quand on va être à plein régime, avec 4 salles, on devrait voir environ là, peut-être je dirais 20 patients par jour, mais je ne peux pas m'avancer sur un chiffre exact parce que je n'ai pas nécessairement là, vraiment la nature du rendez-vous là, devant moi. Mais si on s'entend qu'environ 4 à 5 patients par salle devraient être vus minimalement.
0: Et c'est un service, on va terminer là-dessus, qui était véritablement là, un manque sur le territoire de Mangani. Là.
1: Oui, ben en fait, on est super content d'avoir pu mettre en place cette clinique dentaire-là. Depuis environ, je crois, 2022, le dentiste qui était à l'époque situé à Saint-Pierre a pris sa retraite. Donc maintenant, je pense que c'est un service qui était essentiel et on est bien content du résultat.
0: Voilà. Alors, on va souhaiter là, que le recrutement aille bon train parce que c'est un peu ce qui reste à compléter pour offrir un service optimal, si j'ai bien compris.
1: Oui, c'est bien ça. On continue là, nos recherches et on essaie là, de vous trouver tout le personnel pour venir compléter la clinique dentaire.
0: Merci beaucoup pour cette entrevue, Madame Roxane Tardy. Je rappelle que vous êtes chef de la médecine dentaire régionale pour Santé Québec Côte-Nord. Merci pour cette entrevue.
1: Merci à vous. Bonne journée.
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4: C'est tout pour votre émission Info Mingani, émission du 14 septembre. Notre invitée, Roxane Tardif, qui est chef de la médecine dentaire régionale à Santé Québec Côte-Nord. Il était question de la clinique dentaire de Havre-Saint-Pierre qui a ouvert ses portes un peu à l'été et de façon plus significative depuis la mi-août avec la présence d'un dentiste qui peut offrir différents services dentaires à la clinique dentaire de Havre-Saint-Pierre. L'optique ou l'objectif, c'est d'avoir une équipe complète là, comprenant deux dentistes, deux hygiénistes dentaires. On est en recrutement. On va faire appel également à des ressources de l'extérieur là, qui viendront prêter main forte pour les services de la clinique dentaire. Vous pouvez dès maintenant téléphoner pour recevoir les services justement là du côté de la clinique dentaire de Havre-Saint-Pierre. C'est un service qui s'adresse aux gens de la Mingani. C'est donc une entrevue qui sera en rediffusion à 16h30 aujourd'hui parce que l'émission Info Mingani est en rediffusion à 16h30 tous les jours de la semaine. Merci d'avoir été là. Merci de syntoniser la radio CILE. Je vous donne rendez-vous à 11h30 demain pour une autre émission de votre Info Mingani. À demain!
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1: Tu peux me laisser ici. Fais-moi confiance, je ferai juste te ralentir. Je vais t'attendre, stationner juste ici, pendant que tu te défoules sa piste de danse. Tu trouves peut-être ça plate de me laisser pour une soirée, mais moi, j'aimerais encore plus te revoir demain matin. 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
7: Eh bien, je suis là, je suis présente pour toi pour un segment de musique country, prête, pas prête, j'y vais. Donc voilà, Arpin Lépine qui commence l'émission avec Saint-Félix, la chanson qui, écoute, lui, prêt, pas prêt, j'y vais, il a réagi là, quand il a vu le succès monstre de sa chanson. C'est assez incroyable, il a dit à son boss, j'ai pas le choix, faut que je l'essaye. Et présentement, ben, il est en train de faire carrière et c'est fou, là. Les gens répondent vraiment à l'appel d'aller le voir en spectacle et à écouter sa musique. Mais on l'a à l'émission. Aujourd'hui, on commence l'émission avec lui. Voici la chanson qu'il a fait connaître, Saint-Félix.

C'était la nouveauté de Fred Dionne avec les Backroads et juste avant Ciao Bye de Laurence Saint-Martin qui tous deux en festival cet été vont rencontrer les gens. On en fait-tu de la route, hein? Clairement pour... c'est le fun, on voit le Québec clairement, mais on s'entend que c'est tellement des allers-retours que... je peux dire que après avoir vu que claque sa route, je pense que ou des dépanneurs, des restaurants, on connaît les spots, honnêtement, ça serait le fun d'avoir un peu plus de temps puis être capable d'aller vraiment voir votre petit platelin puis faire un petit bord de feu quelque part. C'est honnêtement ce qui nous manque quand on fait de la route puis de la tournée. C'est cool, je m'en vais en Gaspésie en fin de semaine. Ouais, non, mais tu vas voir la route, puis c'est tout. Ça m'est arrivé des fois d'être capable d'en profiter un peu plus, mais c'est dur à organiser parce qu'il y a tellement de routes qu'il faut que tu reviennes le lendemain, soit pour un spectacle ou pour la famille. C'est donc le fun de vous rencontrer, puis de vous dire bonjour après les spectacles, puis de prendre une petite bière, puis relaxer. Quand même, faut se le dire, c'est tout un beau métier qu'on a de faire de la musique pour vous autres. Et Trudy qui s'en vient en musique, « Toutes ces nuits perdues », c'est le titre de la première chanson en français qu'elle nous propose parce que d'habitude, on l'entend en anglais. Et là, quand même, elle qui est influenceur, qui clairement, si tu vas voir ses médias sociaux, elle propose plein de produits, elle est vraiment réactive sur les médias sociaux, puis elle est donc belle. Es-tu belle, cette fille-là? Mais honnêtement, de la rencontrer, elle a encore plus de charisme parce qu'elle est tellement fine. Tu sais, il y a une belle naïveté, mais en même temps, elle est super intelligente. Mais tu sais, de la naïveté qui... Je sais pas, il y a quelque chose qui m'a marquée quand je l'ai rencontrée, puis je trouve ça le fun. Mais « Toutes ces nuits perdues », c'est le titre de la chanson qu'on écoute à l'instant. Alors, Espace, c'est Franco New Country. C'est vrai, j'ai...

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1: Justin Roy avec sa nouveauté ce soir, toujours à l'émission L'heure espace et Franco New Country avec moi, Véronique Labbé. Juste avant, on entendait Léa Jarry avec Se marier en jeans. J'adore les idées qu'elle a des fois. Écoute, je suis pas mal sûre que... Elle s'inspire clairement des films d'amour qu'elle écoute dans ses... Il y a tout le temps un rêve, dans une bulle dans ses chansons. L'auteur-compositrice qui sera à l'Assaut, notamment cet été, c'est quand même pas rien comme festival. Blue Ridge Band qui s'en vient en musique avec une autre histoire, qui eux aussi vivent tout un rêve. Là, on s'entend que c'est quand même des big stars sur stage. Ils sont vraiment incroyables. Et plusieurs spectacles partout au Québec, mais même au Canada. Il y a des belles opportunités pour eux de gros festivals là, quand même. Ils vivent tout un trip de gars, vraiment. On les écoute à l'instant.

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Merci Véronique Lavé pour l'émission L'heure espace Franco New Country. Encore plein de bonnes chansons country à faire entendre juste avant. C'est Zach Chico avec Benji, avec la chanson Good Time, qui pour moi, c'est tellement un verre d'oreille, mais en même temps, ça met de bonne humeur. Puis me semble qu'on feel good. Ça nous tente de nous ouvrir une. En tout cas, présentement, là, je m'enligne sur le week-end, puis je te confirme que a good time pour moi. Et Gab Forêt, qu'on vient d'entendre avec Appel manqué, qui vient de sortir son nouvel album, plein de spectacles aussi cet été. J'ai comme plein d'images avec cette chanson-là. C'est comme... Tu sais, le bon gars avec sa blonde, mais qu'il appelle les appels manqués à succession. Tu sais, je sais pas, c'est comme cinématographique, cette chanson-là. Bref, beaucoup d'humour. Alexandre Junior Meunier qui s'en vient en musique avec son nouveau single « Comme dans le temps », juste après Francis de Grandpré. Reste avec moi.

Non, la super musique country, Country City Boys avec Froid sans toi, c'était le titre de la chanson. Vince Lemire avec son grand succès, qui le fait connaître, tu sais, son grand succès, il y en a tellement d'autres aussi, on s'entend. Gars de talent, auteur-compositeur pour plein d'artistes, mais la chanson qui le fait connaître et qui a marqué clairement le son du New Country au Québec, on va se le dire, c'est On aime le whisky, puis monte le son.

0: Pete Fortier qu'on vient d'entendre avec mon vieux toujours à l'heure espace franco New Country. Moi, Véronique Labbé, on entend une chanson tirée de mon album Une Minute qui est aussi le titre de cette chanson. On l'écoute à l'instant, puis je t'invite, il y a un vidéoclip avec cette chanson-là, si ça te tente de voir ça, avec ma petite famille, puis dans... Écoute, je trouve vraiment qu'il y a une belle luminosité dans ce clip-là. Faites avec beaucoup d'amour, bref, j'ai bien hâte de te croiser aussi en chemin, en festival cet été. On écoute, voici cette chanson.
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1: Philippe Tremblay qui termine l'émission avec Rien que toi puis moi. Je t'invite la semaine prochaine à être au même rendez-vous pour l'air espace Franco New Country avec moi, Véronique Labbé. On termine avec Shotgun Yeah du country rock de Mitch Jean. Bye bye, à la semaine prochaine.

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0: mets un chaudron, tu mets une marguerite ou bien une roche dans le fond, puis tu fermes un pouce et demi d'eau, une cuillère à table de sel par tasse d'eau. Mais c'est encore bien mieux quand c'est de l'eau de mer. T'attends que l'eau bouille, tu mets les homards dedans, t'attends que l'eau rebouille. Puis là, dépendamment si t'as deux ou trois homards, t'attends une douzaine de minutes. Si t'en as plus que six, t'attends 15 à 20 minutes. Si tes homards sont prêts.
1: Merci, mon cher.

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8: Du côté des offres d'emploi pour ce vendredi 11 septembre, tout d'abord, on est à la recherche de candidatures afin de constituer une banque de noms pour le poste, pour des postes en fait de techniciennes et techniciens comptables au sein de Gestion KA, du côté là, de Quanichit, si je ne me trompe pas, en prévision de besoins futurs. On demande aux gens d'être capables d'assurer la tenue du livre et le suivi des opérations comptables. Sont les principales fonctions. Donc, on demande un DEP en comptabilité et un minimum de 2 ans d'expérience ou bien un DEC en comptabilité et gestion. Aisance avec les outils informatiques comme Acumba. Maîtrise de la suite Office également. Si jamais ça vous intéresse, vous communiquez avec Sylvie Michel au smichel@gestionka.com. Du côté du marché Vignon, là, on a plusieurs postes vacants présentement. Tout d'abord, on est à la recherche d'un concierge pour assurer l'entretien intérieur du magasin. Un poste de soir, il y a des avantages sociaux, oui. Dans un horaire flexible également. Du côté, toujours du marché Vignon, commis d'épicerie recherché qui est à, pour le garnissage des tablettes. Un poste de jour, avantages sociaux, horaires flexibles. On recherche aussi un commis aux fruits et légumes, poste de jour, avantages sociaux également. Donc, si jamais il y a un de ces postes qui vous intéresse, très simple, rendez-vous directement au marché Tradition. Du côté de la coop d'aide à domicile, tout d'abord, on recherche des préposés, donc pour faire de l'entretien ménager, des courses, de la préparation de repas, de la lessive, un répit de surveillance et de stimulation également. C'est à Havre-Saint-Pierre. On voudrait une entrée le plus rapidement possible. Donc, si jamais ça vous intéresse, c'est dgacommercialcadm.coop. Et on recherche également là, des préposés en entretien ménager commercial et grand ménage. Si jamais là, ça vous intéresse, même chose, dgacommercialcadm.coop. On recherche du côté de la commission scolaire de la Moyenne Côte-Nord une secrétaire d'école à l'école Monseigneur Labrie, une technicienne en éducation spécialisée aussi à Monseigneur Labrie, conseillère pédagogique récit et conseillère pédagogique en mathématiques, 3 postes d'enseignants à l'école Roger Martineau de Natashquan. Si jamais ça vous intéresse, vous faites le csmcn.qc.ca dans la section carrière et vous avez toutes les informations. Du côté de la Société des entreprises Innu de Quanichit, on est à la recherche de candidats pour constituer une banque de noms pour des besoins futurs à la buanderie qui est située à Havre-Saint-Pierre, notamment pour des postes de préposé et de conciergerie. Si jamais vous avez envie de joindre cette banque de noms, vous allez envoyer un courriel au smichel@commercialgestionka.com. Du côté du CPE Picassou, on est à la recherche d'une éducatrice en installation. C'est un poste permanent. Donc, c'est une très belle ambiance, un poste de 33 heures par semaine, conciliation travail-famille, le salaire qui démarre à 23,31 de l'heure. Il y a une prime d'éloignement également, des assurances collectives. On vous donne de la formation. Vous contactez Nadia Ziat au 418-538-1230, poste 202. Sinon, par courriel au dgcpehsp@commercialcpepicassou.ca. Et du côté de l'espoir de Chelna, on est à la recherche d'une intervenante en milieu de vie poste de nuit. Donc, répondre aux besoins de la clientèle, appliquer les plans d'intervention thérapeutique, s'assurer de l'entretien ménager. Il y a plusieurs exigences de travail. Tout est disponible sur leur page Facebook si jamais vous voulez plus d'informations. Quart de minuit à 8 heures, 7 jours de travail sur 14. Voilà. Et si jamais ça vous intéresse, vous allez envoyer un courriel à administration@commercialespoirdechelna.ca. Donc, voilà pour les offres d'emploi d'aujourd'hui.
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J'y déposais de vieilles fleurs.

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5: Bonjour tout le monde, bienvenue à cette émission du Retour à Havre-Saint-Pierre. Gabrielle Darvaux qui est très heureuse d'être avec vous en ce lundi 14 septembre 2026. On peut dire que c'est la première semaine complète du retour à la routine de la rentrée là, qui commence la semaine dernière avec la fête du travail. La semaine d'avant, on était encore un peu en vacances. Là, aujourd'hui, débute la première semaine complète de ce retour au boulot, ce retour à l'école aussi. Je suis là jusqu'à 16h30 pour vous accompagner dans votre retour à la maison avec de la musique. On fera aussi un tour de l'actualité. On regardera un peu ce qui retient notre attention. On va parler de télé, évidemment, et aussi de sport. D'ailleurs, il se passe beaucoup de choses là, du côté du Canadien. Je vous en parle dans les prochaines minutes, mais en fait, d'ici la prochaine heure et demie. Mais avant tout ça, on va regarder ce qui se passe à l'extérieur. On a commencé notre lundi avec un temps gris, maussade, pluvieux. Pour cet après-midi, on reste là, dans cette ambiance quand même très automnale. On va évidemment regarder tout ça beaucoup plus en détail un peu plus tard dans l'émission, notamment pour voir ce qui nous attend demain et pour le reste de la semaine. Du côté des marées, ben la marée haute vient tout juste d'arriver à 14h57 et le niveau le plus haut était à 1,74 m. Et cette marée, elle va redescendre lentement mais sûrement jusqu'à 21h35 où elle atteindra son niveau le plus bas à 0,29 m. Et dans l'émission aujourd'hui, on va reprendre notre formule habituelle. Je vous ai trouvé une nouvelle un peu plus légère là, qui va bien commencer votre semaine. On va parler aussi de ce qui se passe ailleurs sur la Côte-Nord. Et on parlera aussi de ce qui se passe dans notre télé et dans notre culture québécoise ce soir. Une heure et demie qu'on va passer ensemble. Alors, si votre lundi vous a déjà demandé un peu trop d'énergie, on va essayer de rendre le retour à la maison un peu plus agréable. Donc, montez le son et on commence cette émission en musique à CILE.

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1: Et aujourd'hui, je vous donne une bonne raison de répondre au téléphone, même quand on pense que c'est du télémarketing. Dans la vie, là, moi, si c'est un numéro que je connais pas sur mon téléphone, souvent, je ne réponds pas. Eh bien là, c'est un couple de Beaupré qui vient de remporter la 30e édition de la Maison Fondation Maurice Tanguay. Et quelques jours avant le tirage, là, quand Rémi Tremblay a reçu l'appel lui annonçant qu'il était le 15e et dernier finaliste, il venait tout juste de retrouver du réseau cellulaire après un séjour de camping. Son premier réflexe en voyant l'appel, il pensait que c'était encore quelqu'un qui voulait lui vendre un nettoyage de tuyaux. Finalement, il a failli pas répondre. Finalement, il a décidé de répondre et heureusement, parce que ce dimanche, son nom a été pigé comme grand gagnant de ce très grand concours qui donne justement une maison pour, en fait, qui ramasse des dons pour la Fondation Maurice Tanguay. Fait que si jamais il y a prochainement, il y a un numéro inconnu qui t'appelle, ben ça vaut peut-être la peine de répondre. Ou faites comme moi, puis laissez-les tomber dans la boîte vocale. Et nous, asseyez-le, on retourne en musique.
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Et on va faire un tour du côté de ce qui se passe sur la côte nord. Aujourd'hui, on va du côté de Sept-Îles parce que malgré toute l'incertitude qu'on connaît depuis plusieurs mois autour des tarifs américains sur l'aluminium, Aluminerie Alouette continue d'aller de l'avant avec ses investissements. Évidemment, quand on parle d'Alouette sur la côte nord, ce n'est pas un petit joueur. L'aluminerie de Sept-Îles représente des centaines d'emplois directs, sans compter tout ce qui gravite autour de ses activités dans la région. L'industrie de l'aluminium doit présentement composer avec un contexte commercial beaucoup plus imprévisible avec les États-Unis. Et cette incertitude inquiète plusieurs industriels nord-côtiers. Mais du côté d'Alouette, on continue quand même de regarder vers l'avenir et d'investir dans les installations de cette île. Et dans une région comme la nôtre, avec une grande partie de l'économie qui repose sur les ressources naturelles et sur les grandes industries, c'est évidemment un dossier qu'on va continuer de surveiller de près dans les prochains mois. Bref, beaucoup d'incertitudes autour du commerce avec nos voisins américains, mais pour l'instant, les investissements se poursuivent à Sept-Îles. D'ailleurs, là, si vous suivez un peu l'actualité, vous savez que Donald Trump a annoncé que si les négociations avec le Canada ne reprenaient pas éventuellement, il allait avoir une nouvelle hausse là, des tarifs à compter du 31 décembre 2026. On poursuit, nous, en musique, et c'est les nouvelles régionales de 15h30 qui s'en viennent dans quelques instants.

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4: Bonjour, ici Sophie-Anne Mailloux. Nous sommes lundi le 14 septembre 2026. Bienvenue à vos informations régionales. La municipalité de Havre-Saint-Pierre fera l'acquisition d'un camion échelle. Il en coûtera 1,5 million de dollars pour réaliser l'achat de ce véhicule usagé à Technofeu, le plus bas soumissionnaire conforme. L'arrivée du camion échelle à Havre-Saint-Pierre est prévue pour l'été prochain, soit un délai de 12 mois avant la livraison. En entrevue à CILE, le maire de la municipalité, André Thériault, a expliqué la nécessité pour la localité de se doter d'un tel équipement de sécurité pour permettre l'intervention efficace sur certains bâtiments en hauteur lors d'incendies, par exemple. La compétition locale de cross-country se déroulera à Havre-Saint-Pierre, samedi prochain, le 19 septembre. Les personnes intéressées à s'inscrire peuvent le faire au plus tard ce mardi, 15 septembre. En avant-midi, ce sera la compétition pour les jeunes de niveau primaire et en après-midi, la compétition pour les jeunes de niveau secondaire ainsi que la classe ouverte, c'est-à-dire les adultes. Pour les élèves, l'inscription se fait dans les écoles participantes et pour la classe ouverte, les adultes, il en coûte 10 $. L'inscription se ferait auprès de Marie-Josée Yoquel au 538-2662, poste 3126. Et puis, période d'inscription également pour la chorale de Noël 2026. Les gens de tous les villages de la Mingani sont invités à s'inscrire et à participer à la chorale qui débute les pratiques dès cet automne. En fait, les pratiques vont débuter le 25 septembre prochain. Elles se tiennent les vendredis après-midi de 13h15 à 15h30 du côté de la Maison de la culture Roland-Jonffre à Havre-Saint-Pierre. Les gens ont jusqu'au 25 septembre pour s'inscrire à la chorale de Noël. Ça se fait au coût de 20 $. C'est ce qui complète vos informations régionales. 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À tous et à toutes, une bonne journée.
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9: Et on regarde ensemble la météo un peu plus en détail. Là, si vous trouvez que ce début de semaine est plutôt gris, eh bien, ça va aller en s'améliorant. Pour le reste de cet après-midi à Havre-Saint-Pierre, on demeure sous les nuages avec les dernières averses qui devraient là, tranquillement prendre fin dans les prochaines heures. Il va quand même continuer là, à venter. Des vents du nord-ouest de 30 km/h avec des rafales pouvant atteindre 50 et une température qui demeure autour des 12 degrés. Là. Fait qu'on peut dire que c'est vraiment une température d'automne. Demain, très belle journée, du soleil un maximum de 14. Mais mercredi, ça va être encore plus intéressant, encore du soleil, mais cette fois, on pourrait atteindre un maximum de 18. Et ça va être le temps d'en profiter parce que jeudi, les nuages reviennent avec un maximum de 12 degrés et de la pluie qui sera prévue, dans le fond, dans la nuit de jeudi à vendredi. Du côté des marées maintenant, la marée la plus haute là, a eu lieu il y a quelques minutes à 14h57 à 1,14 m. Et cette marée, elle va redescendre jusqu'à 21h37 où elle atteindra 0,29 m. Alors, on passe à travers notre lundi gris et venteux parce que les lunettes de soleil pourront être ressorties là, seulement demain et mercredi. Nous, de notre côté, on poursuit en musique et on essaie de mettre là, un peu de soleil dans cette journée très grise.
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1: Du côté des offres d'emploi pour ce vendredi 11 septembre, tout d'abord, on est à la recherche de candidatures afin de constituer une banque de noms pour le poste, pour des postes en fait de techniciennes et techniciens comptables au sein de Gestion K, du côté là, de Quanichit, si je ne me trompe pas, en prévision de besoins futurs. On demande aux gens d'être capables d'assurer la tenue du livre et le suivi des opérations comptables, sont les principales fonctions. Donc, on demande un DEP en comptabilité et un minimum de 2 ans d'expérience ou bien un DEC en comptabilité et gestion. Aisance avec les outils informatiques comme Acumba, maîtrise de la suite Office également. Si jamais ça vous intéresse, vous communiquez avec Sylvie Michel au smichel@gestionka.com. Du côté du marché Vignon, là, on a plusieurs postes vacants présentement. Tout d'abord, on est à la recherche d'un concierge pour assurer l'entretien intérieur du magasin. Un poste de soir, il y a des avantages sociaux, oui. Dans un horaire flexible également. Du côté, toujours du marché Vignon, commis d'épicerie recherché qui est à... pour le garnissage des tablettes, un poste de jour, avantages sociaux, horaires flexibles. On recherche aussi un commis aux fruits et légumes, poste de jour, avantages sociaux également. Donc, si jamais il y a un de ces postes qui vous intéresse, très simple, rendez-vous directement au marché Tradition. Du côté de la coop d'aide à domicile, tout d'abord, on recherche des préposés, donc pour faire de l'entretien ménager, des courses, de la préparation de repas, de la lessive, un répit de surveillance et de stimulation également. C'est à Havre-Saint-Pierre. On voudrait une entrée le plus rapidement possible. Donc, si jamais ça vous intéresse, c'est dgacommercialcadm.coop. Et on recherche également là, des préposés en entretien ménager commercial et grand ménage. Si jamais là, ça vous intéresse, même chose, dgacommercialcadm.coop. On recherche du côté de la commission scolaire de la Moyenne Côte-Nord une secrétaire d'école à l'école Monseigneur Labrie, une technicienne en éducation spécialisée aussi à Monseigneur Labrie, conseillère pédagogique récit et conseillère pédagogique en mathématiques, 3 postes d'enseignants à l'école Roger Martineau de Natashquan. Si jamais ça vous intéresse, vous faites le csmcn.qc.ca dans la section carrière et vous avez toutes les informations. Du côté de la Société des entreprises Innu de Quanichit, on est à la recherche de candidats pour constituer une banque de noms pour des besoins futurs à la buanderie qui est située à Havre-Saint-Pierre, notamment pour des postes de préposés et de conciergerie. Si jamais vous avez envie de joindre cette banque de noms, vous allez envoyer un courriel au smichel@commercialgestionka.com. Du côté du CPE Picassou, on est à la recherche d'une éducatrice en installation. C'est un poste permanent. Donc, c'est une très belle ambiance, un poste de 33 heures par semaine, conciliation travail-famille, le salaire qui démarre à 23,31 de l'heure. Il y a une prime d'éloignement également, des assurances collectives. On vous donne de la formation. Vous contactez Nadia Ziat au 418-538-1230, poste 202. Sinon, par courriel au dgcpehsp@commercialcpepicassou.ca. Et du côté de l'espoir de Chelna, on est à la recherche d'une intervenante en milieu de vie poste de nuit. Donc, répondre aux besoins de la clientèle, appliquer les plans d'intervention thérapeutique, s'assurer de l'entretien ménager. Il y a plusieurs là, exigences de travail. Là, tout est disponible sur leur page Facebook si jamais vous voulez plus d'informations. Quart de minuit à 8 heures, 7 jours de travail sur 14. Voilà. Et si jamais ça vous intéresse, vous allez envoyer un courriel à administration@espoirdechelna.ca. Donc, voilà pour les offres d'emploi d'aujourd'hui.
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1: C'est bientôt la fin de conclure cette première heure de l'émission, mais avant, j'ai évidemment envie de vous parler de télévision québécoise. La rentrée officielle du côté de Radio-Canada, c'est ce soir. Donc, la liste d'émissions à écouter ou à mettre à enregistrer est longue. La nouvelle saison de Un gars, une fille qui reprend, ce sera la 11e saison. C'est ce soir à 19h30. Et cette année, nouvelle étape dans la vie de Guy et Sylvie. Ils deviennent grands-parents. Et Sylvie va également se lancer dans l'écriture de son premier roman. Ensuite, à 20h, le retour de Dumas avec Gilda Roy, Jason Roy Léveillé, Marilyn Jonca, Vincent Leclerc. Et on reprend avec une grosse révélation là, qui va venir brasser la famille. La vérité sur le père biologique de Charlie va éclater. On avait compris que ce n'était pas le patriarche de la famille Dumas qui était le père de Charlie, mais bien Vincent Leclerc. Ben, le personnage joué par Vincent Leclerc, là, pas voilà, fin de la parenthèse. Mais la grosse nouveauté qui arrive à 21h, c'est Sur le fil. J'ai eu la chance d'écouter les deux premiers épisodes et pour vrai, c'est du Pascal Renaud-Hébert dans tout son dans toute sa beauté d'écriture. C'est vraiment bon. Si vous avez aimé la série qui était disponible sur Tout.tv, qui a aussi été diffusée, je crois, à Radio-Canada, Veille sur moi, avec Guylaine Tremblay et Pascal Renaud-Hébert, on est un peu dans la même... dans la même essence, si on veut. On va se promener dans le milieu communautaire des gens vivant en situation d'itinérance. Et c'est Céline Bonnier qui interprète Nathalie, une femme qui travaille dans un organisme venant en aide justement aux personnes en situation d'itinérance. On va suivre cette équipe qui tente d'offrir une deuxième chance à des gens qui vivent des situations extrêmement difficiles. Et je veux mentionner le jeu irréprochable de Michael Gouin qui fait un papa qui se retrouve à la rue avec ses deux enfants. C'est magnifique, c'est à voir. Donc, c'est à 21h ce soir sur les ondes de Radio-Canada. Et là, ben, il est presque 16h déjà. On repart en musique et je vous reviens dans quelques minutes après les informations régionales.

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5: Bonjour, ici Sophie-Anne Mailloux. Nous sommes lundi le 14 septembre 2026. Bienvenue à vos informations régionales. La municipalité de Havre-Saint-Pierre fera l'acquisition d'un camion échelle. Il en coûtera 1,5 million de dollars pour réaliser l'achat de ce véhicule usagé à Technofeu, le plus bas soumissionnaire conforme. L'arrivée du camion échelle à Havre-Saint-Pierre est prévue pour l'été prochain, soit un délai de 12 mois avant la livraison. En entrevue à CILE, le maire de la municipalité, André Thériault, a expliqué la nécessité pour la localité de se doter d'un tel équipement de sécurité pour permettre l'intervention efficace sur certains bâtiments en hauteur lors d'incendies, par exemple. La compétition locale de cross-country se déroulera à Havre-Saint-Pierre samedi prochain, le 19 septembre. Les personnes intéressées à s'inscrire peuvent le faire au plus tard ce mardi, 15 septembre. En avant-midi, ce sera la compétition pour les jeunes de niveau primaire et en après-midi, la compétition pour les jeunes de niveau secondaire ainsi que la classe ouverte, c'est-à-dire les adultes. Pour les élèves, l'inscription se fait dans les écoles participantes et pour la classe ouverte, les adultes, il en coûte 10 $. L'inscription se ferait auprès de Marie-Josée Yoquel au 538-2662, poste 3126. Et puis, période d'inscription également pour la chorale de Noël 2026. Les gens de tous les villages de la Mingani sont invités à s'inscrire et à participer à la chorale qui débute les pratiques dès cet automne. En fait, les pratiques vont débuter le 25 septembre prochain. Elles se tiennent les vendredis après-midi de 13h15 à 15h30 du côté de la Maison de la culture Roland-Jonffre à Havre-Saint-Pierre. Les gens ont jusqu'au 25 septembre pour s'inscrire à la chorale de Noël. Ça se fait au coût de 20 $. C'est ce qui complète vos informations régionales. 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À tous et à toutes, une bonne journée.
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6: Il est un peu plus tard que 16h, on entame notre dernière demi-heure ensemble. Petit rappel météo, notre lundi demeure plutôt gris avec une température autour de 12 degrés, mais ça va se dégager ce soir et surtout demain, retour du soleil avec 14 degrés. Du côté des marées, la mer est présentement en train de descendre. La prochaine marée basse est prévue à 21h35 à 0,29 mètres. Et deux nouvelles rapides là, avant de poursuivre. Si vous avez un iPhone, vous avez peut-être eu une mise à jour là, qui a été faite ou qui est à venir aujourd'hui. iOS 27 est officiellement disponible et Apple promet notamment des améliorations importantes de performance, un nouveau série beaucoup plus axé sur l'intelligence artificielle et quelques nouveautés du côté des photos. Selon Apple, certaines applications pourraient même ouvrir jusqu'à 30 % plus rapidement et les transferts AirDrop être jusqu'à 80 % plus rapides. Par contre, les nouvelles fonctions d'intelligence artificielle ne seront pas disponibles sur tous les modèles d'iPhone. C'est évidemment, on veut faire en sorte que tu te débarrasses de ton cellulaire pour t'en acheter un nouveau. Et un chiffre assez impressionnant maintenant du côté de la santé. 153 000 rendez-vous avec un médecin de famille ont été manqués au Québec dans la dernière année. Des rendez-vous où les patients ne se présentent tout simplement pas, alors qu'on sait à quel point il peut être difficile d'en obtenir un. Disons que c'est le genre de chiffre là, qui risque de faire réagir plusieurs personnes. Voilà pour notre petit tour de l'actualité rapido presto du retour de 16 heures. Nous, on repart en musique et dans quelques minutes, on va parler de sport. Et je vous l'ai dit, ça bouge du côté des Canadiens de Montréal.

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1: Et du côté du Canadien de Montréal, là, il s'est passé bien des affaires là, depuis vendredi. Commençons par une nouvelle qui a surpris beaucoup de fans. Chris Kreider qui débarque à Montréal. On se rappellera de lui. En fait, les fans du Canadien ne sont pas très fans, on va le dire, de Kreider. On se rappellera qu'il avait blessé Carey Price en, je pense, ses finales de l'Association de l'Est dans la course à la Coupe Stanley en 2014. Le vétéran de 35 ans s'est entendu donc avec le Canadien sur un contrat d'une saison après avoir été libéré par les Ducks d'Anaheim. Donc, il rejoint l'équipe du tricolore et devient ainsi le joueur le plus âgé, dépassant Philippe Dano qui occupait cette place là, jusqu'à tout récemment. D'ailleurs, fait très intéressant, il a joué avec Martin Saint-Louis pour les Rangers de New York. Donc, c'est la première fois que Saint-Louis aura à coacher un joueur qui a aussi été son coéquipier. Donc, ça reste à voir. Ça risque d'être bien intéressant. Zachary Bolduc, lui aussi, reste à Montréal. Le Québécois de 23 ans a signé un contrat de 4 saisons d'une valeur le total de 16,8 millions par année. Donc, 16,8 millions de dollars pour toutes les 4 années. Donc, 4,2 millions par année. Et aujourd'hui, le Canadien a encore fait des annonces. Grosse annonce, Brendan Gallagher qui avait laissé un poste d'adjoint capitaine là, vacant en quittant pour les Canucks de Vancouver. Eh bien, c'est Josh Anderson qui a officiellement été adjoint au capitaine Nick Suzuki. Il partagera donc ce rôle avec Mike Matheson. Ça va être un très beau trio là, au niveau de la gestion de l'équipe, on va le dire comme ça, de l'encouragement, de la c'est ça. Et maintenant, Martin Saint-Louis, lui, ne va nulle part. Le Canadien vient de lui accorder une prolongation de contrat de plusieurs saisons, 4 saisons plus exactement, là, après avoir mené Montréal jusqu'en finale de l'Association de l'Est la saison dernière. Disons que c'est pas exactement une surprise de voir l'organisation vouloir le garder derrière le banc. Et de plus, ben, les fans l'aiment beaucoup. Et finalement, parlons des jeunes. Les recrues du Canadien ont terminé leur fin de semaine à Gatineau avec une victoire de 5-4 contre les Sénateurs d'Ottawa et Josh Nadeau s'est particulièrement fait remarquer avec un tour du chapeau. Le camp des recrues se poursuit jusqu'à demain et après ça, tranquillement, on va se rapprocher du vrai camp. D'ailleurs, on a demandé, on a questionné l'équipe de direction du Canadien parce que là, présentement, il y aurait 3 possibilités de 3 gardiens. Donc, Jacob de Bèche, Fowler et Montembeau. Est-ce que le Canadien va commencer la saison à 3 gardiens? On a été catégorique là-dessus. La réponse, c'est non. Maintenant, reste à voir qui sera les 2 gardiens partants pour le Canadien. On en saura évidemment dans les prochaines semaines. Et j'en ai vraiment beaucoup parlé, là. C'est ma nouvelle passion, le hockey. Nous, on repart en musique et dans quelques minutes, on fermera cette émission.
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du soleil avec 14 degrés. Du côté de la marée, la prochaine marée sera une marée basse à 21h35. Et moi, ben, je vous remercie d'avoir été avec moi pour le retour. Je vous retrouve demain dès 15h pour refaire tout ça ensemble. Dans quelques minutes, à 16h30, place à la rediffusion d'Info Mégani. Je vous souhaite une excellente journée. C'était Gabriel Darveau sur les ondes de CILA et on se dit à demain. Bye bye!

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0: Bon lundi, bienvenue à l'émission Info Mangani. On est le 14 septembre 2026 et aujourd'hui à l'émission, je veux d'abord vous glisser quelques mots concernant la campagne électorale provinciale pour la circonscription de Duplessis. On a maintenant 6 candidats qui ont manifesté ou annoncé leur intention de la course en vue de l'élection du 5 octobre prochain dans la circonscription de Duplessis. Le nom le plus récent qui s'est ajouté à la liste, c'est celui de Samuel Murray. On retrouve son nom sur le site Internet du Parti libéral du Québec depuis ce matin. Donc, selon toute vraisemblance, là, Samuel Murray sera candidat dans la circonscription de Duplessis pour le Parti libéral du Québec. On a déjà là tendu une perche pour s'entretenir avec lui. Question de vous donner un peu plus d'informations sur le représentant là, du Parti libéral dans la circonscription. Et puis, vendredi dernier, il y a Alexandre Deschênes, candidat pour le Parti marxiste. Léniniste, qui a annoncé sa candidature. Il l'a également déposé là, auprès d'Élections Québec. Donc, on retrouve son nom sur le site d'Élections Québec depuis la semaine dernière. Monsieur Deschênes, donc, qu'on a aussi contacté pour vous le présenter. Donc, cette entrevue-là, elle est prévue là, cette semaine et on aura l'occasion de vous présenter assurément un entretien avec le candidat du Parti marxiste-léniniste dans la circonscription de Duplessis, Alexandre Deschênes. Les autres candidats dans la circonscription, je vous les rappelle, Catherine Champagne-Jourdain pour la coalition Avenir Québec, Meggy Richard pour le Parti québécois, Roberto Stéa pour le Parti conservateur du Québec et Janie Bellefleur-Caltouche pour Québec solidaire. Dans le cas de Mme Bellefleur-Caltouche, nous avons également là, entrepris des démarches en vue de réaliser une entrevue avec elle. Entrevue qu'on aura possiblement l'occasion de réaliser là, prochainement et on vous présentera ça une fois que ce sera fait, bien sûr. Vous avez déjà pu entendre sur les ondes de la radio CILE, Catherine Champagne-Jourdain, Meggy Richard, Roberto Stéa, des entrevues de présentation qu'on a présentées au cours des dernières semaines avec ces trois candidats. Et tous les candidats qui feront campagne dans la MRC de Mangani, on va les inviter également à venir nous voir en studio pour réaliser des entrevues plus longues avec eux, avec elles. Donc, on va continuer de suivre l'évolution de la campagne électorale dans la circonscription de Duplessis. Je vous invite à aller visiter le site Internet là, de CILE pour retrouver les entrevues déjà réalisées et déjà présentées sur nos ondes au cours des derniers jours. Vous pourrez retrouver l'intégrale des entrevues déjà présentées et viendront s'ajouter les autres entrevues que nous vous proposerons avec les candidats au fur et à mesure que la campagne va avancer. Élections là, déjà qui auront lieu le 5 octobre prochain. Le vote par anticipation à la fin du mois de septembre, les 27 et 28 septembre pour le vote par anticipation. Alors, la campagne électorale qui avance rondement, on aura l'occasion, bien sûr, de vous en reparler. Aujourd'hui, l'entrevue qu'on vous présente, c'est pas en lien avec la campagne électorale provinciale. On vous présente en rediffusion un entretien avec Roxane Tardif, chef de la médecine dentaire régionale pour Santé Québec Côte-Nord. On parle de la clinique dentaire de Havre-Saint-Pierre qui a ouvert ses portes progressivement au cours de l'été. Et depuis la mi-septembre, on est en mesure d'offrir des services chaque jour de la semaine. On peut appeler, on peut prendre rendez-vous pour les urgences, on peut s'inscrire sur la liste d'attente pour des services dentaires aussi. Et on nous explique justement la procédure, la marche à suivre là, dans cette entrevue. L'offre de services aussi en matière de services dentaires, l'offre de services actuels et à venir pour les résidents de Havre-Saint-Pierre et de la Mangani. C'est ce qu'on vous présente à l'émission Info Mangani d'aujourd'hui. Havre-Saint-Pierre dispose maintenant d'une clinique dentaire. C'est le fruit de plusieurs mois de travail, évidemment, là, la mise en place de ce service-là qui s'est fait grâce à Santé Québec Côte-Nord. On parle avec Roxane Tardy, qui est chef de médecine dentaire régionale pour Santé Québec Côte-Nord. Madame Tardy, bonjour.
1: Bonjour.
0: Alors, on est au milieu du mois d'août 2026 et ça fait déjà quelques semaines que la clinique dentaire de Havre-Saint-Pierre est ouverte.
1: Oui.
0: Est-ce qu'on peut parler en date du, on est très exactement le 13 août aujourd'hui, en date d'aujourd'hui, quels services sont disponibles à la clinique dentaire d'Havre-Saint-Pierre?
1: En fait, depuis le 29 juin, on répond là, beaucoup aux urgences dentaires. Et maintenant, depuis le 10 août, je vous dirais que l'ensemble de la population là, peut contacter la clinique dentaire pour prendre rendez-vous là, pour tout type de rendez-vous, là, surtout ce qui est des soins dentaires généraux de base. Donc, si les gens désirent prendre rendez-vous pour un examen, nettoyage, ils peuvent contacter la clinique dentaire de Havre-Saint-Pierre pour prendre rendez-vous, sinon pour tout ce qui est des restaurations, les urgences dentaires et ainsi que tout autre service, là, ils peuvent téléphoner pour prendre des renseignements aussi.
0: On téléphone où?
1: Le numéro pour contacter la clinique dentaire de Havre-Saint-Pierre est le 418-538-3566.
0: Très bien. On avait déjà véhiculé ce numéro de téléphone-là depuis la fin juin. Vous avez parlé justement des services d'urgence qui étaient dispensés dès la fin du mois de juin. Est-ce que entre justement fin juin puis mi-août, ce service-là a été beaucoup sollicité?
1: Oui, bien en fait, avec notre clinique dentaire qui était temporaire là, du côté de l'hôpital là, de la Manganie, eh bien, on avait une liste aussi de gens à voir là, pour tout ce qui était d'urgence dentaire, ainsi que l'ensemble de la population qui pouvait appeler pour prendre rendez-vous. On a eu une très belle réponse. Les gens semblent très satisfaits là, de la clinique. Donc, pour le moment, on est bien content là, de voir la réponse des gens là, à notre service.
0: Et à partir de cette semaine, on dépasse là, les simples urgences. Bien, je dis les simples urgences, c'est quand même un morceau important pour quand on a mal aux dents. Évidemment, on est content d'avoir un service dans notre coin de pays. Là, on va maintenant pouvoir prendre rendez-vous pour des nettoyages, pour des réparations. Est-ce qu'on va arriver justement à répondre à la demande ou comment on va arriver à gérer les nombreuses demandes qu'on aura avec les services en place là, ou avec les ressources en place?
1: C'est certain que présentement, comme on a expliqué, on fait une ouverture qui est progressive. On a un dentiste permanent, on est super chanceux, Dr. Alexandre Pilon, qui va pouvoir là, offrir là, l'ensemble des services. Toutefois, c'est certain que notre équipe n'est pas encore complète. Donc, on invite la population à nous téléphoner, à prendre rendez-vous. Et il se pourrait que pour certains services, si on atteint une certaine quantité de rendez-vous donnés, qu'on les mette sur une liste d'attente. Puis, quand on aura recruté là, l'ensemble là, du personnel pour venir travailler à la clinique dentaire, on pourra les contacter pour prendre rendez-vous. Comme par exemple, quand les hygiénistes dentaires seront en place, on va pouvoir offrir davantage de nettoyage dentaire. Et lorsqu'on aura notre deuxième dentiste de recruter, bien, à ce moment-là, on va pouvoir offrir là, plus de services.
0: Présentement, il y a un dentiste qui est sur place. Est-ce que c'est le seul effectif en place actuellement?
1: Actuellement, c'est notre dentiste permanent. On regarde là, pour à partir de l'automne pour avoir là, des dentistes qu'on appelle dépanneurs, donc qui peuvent venir faire des semaines à la clinique dentaire. On a recruté nos deux assistantes dentaires dans les dernières semaines pour assister les dentistes. Donc à ce moment-là, c'est super positif pour pouvoir avoir là, un deuxième dentiste. Et on est toujours actif là, pour recruter enfin un deuxième dentiste permanent là, dans les prochains mois.
0: Donc, le portrait qu'on qualifiera de complet, ce serait deux dentistes, deux hygiénistes, c'est ça?
1: Oui, c'est bien ça. Puis, on a une hygiéniste dentaire là, qui est recrutée, mais pour des raisons personnelles, elle va débuter au printemps 2027.
0: OK. Donc, vous avez une hygiéniste dentaire de trouver qui va débuter au printemps 2027. Donc, de ce côté-là, est-ce qu'on va y aller également avec des ressources en dépannage ou comment ça va fonctionner là, dans les prochaines semaines?
1: Pour tout ce qui est le côté hygiéniste dentaire, on demeure là, toujours en recrutement actif avec les ressources humaines là, de Santé Québec Côte-Nord pour tenter de trouver là, les perles rares, que j'appelle. Mais sinon, c'est vraiment ça. On peut plus aller avec du dépannage là, du côté de nos dentistes.
0: OK. Donc, c'est la ressource en place, le docteur Pilon, qui assure ou qui supporte finalement l'ensemble des services dentaires qui sont offerts à la clinique dentaire de Havre-Saint-Pierre. C'est bien ça, actuellement?
1: Oui. Actuellement, oui.
0: OK. Ça permet justement de répondre à combien de demandes par semaine, là, réalistement?
1: Je vous dirais que le tout dépend là, de la nature du rendez-vous, mais on essaie de voir là, quand même le plus de gens qu'on peut avec l'effectif qu'on a en place. Je vous dirais que le nombre de rendez-vous exact peut vraiment varier d'une semaine à l'autre parce qu'on s'entend qu'un traitement de canal est beaucoup plus long à faire, par exemple, qu'une urgence dentaire. Donc, à ce moment-là, là, ça va vraiment dépendre de la nature du rendez-vous pour pouvoir donner un chiffre exact, mais on doit être près d'environ là, une vingtaine de patients là, par semaine minimum.
0: OK. Et avec une seule ressource, j'insiste là-dessus, est-ce qu'il y a des choses présentement qu'on n'est pas en mesure de faire justement par manque d'effectifs? Vous avez dit traitement de canal, par exemple. Est-ce qu'on peut aujourd'hui faire des traitements de canal ici à la clinique dentaire de Havre-Saint-Pierre?
1: Oui, on peut. Docteur Pilon a l'ensemble des connaissances pour pouvoir en faire. Là, tout dépend là, suite à votre examen, là, qu'est-ce qui doit être fait avec les priorités. Mais présentement, tous les services dentaires généraux de base peuvent être offerts. Par là, j'entends extraction dentaire, plombage, nettoyage, traitement de canal. Ce sont des traitements de base là, qu'on peut offrir à la clinique d'Havre-Saint-Pierre présentement.
0: Très bien. Vous avez mentionné que les gens peuvent dès maintenant appeler, demander un rendez-vous, peut-être se retrouver sur la liste d'attente s'il n'y a pas de place dans l'immédiat. Est-ce que la clinique dentaire de Havre-Saint-Pierre rencontre des restrictions pour ce qui est des gens qui peuvent s'inscrire? Je m'explique. Est-ce que c'est uniquement les gens de Havre-Saint-Pierre? Est-ce que c'est uniquement les résidents de la Mingani, par exemple? Ou est-ce qu'il y a un revenu maximal, par exemple, pour avoir accès à la clinique dentaire ici à Saint-Pierre?
1: En fait, la clinique dentaire, elle est en place pour desservir l'ensemble de la population de la Mingani. Donc, pour toutes les gens là, qui ont une résidence en Mingani et qui désireraient prendre rendez-vous pour un examen de nettoyage, ils peuvent contacter la clinique dentaire. Toutefois, pour tout ce qui est des urgences dentaires, eh bien là, on est ouvert à l'ensemble de la population, donc pas uniquement là, pour les gens de la Mingani. On peut répondre à d'autres gens de d'autres régions qui ont un besoin pour être vus par un dentiste en urgence.
0: OK. Combien ça coûte?
1: Pour les coûts, là, ça varie vraiment d'un traitement à l'autre. Puis là, tout dépend aussi si les usagers ont des assurances personnelles. Donc, c'est vraiment là, le principe là, du coût et du paiement est le même principe qu'en clinique dentaire privée. Donc, les gens viennent à la clinique dentaire, ils reçoivent des soins dentaires. Le coût est en fonction du guide de l'Association là, des dentistes du Québec. Donc, qu'on dit l'Association canadienne des dentistes du Québec, la CDQ. Bref, donc, c'est vraiment un guide de base. On part de ce guide-là pour faire les prix de nos services dentaires. Et par la suite, les gens, quand c'est le moment de payer, ben, soit qu'ils peuvent réclamer à leur assurance privée là, les coûts qu'ils ont des services qu'ils ont reçus. Ou sinon, ben, s'ils font partie du régime dentaire canadien, eh bien, ce régime-là, il est offert à notre clinique dentaire. Alors, les gens paient là, uniquement, dans le fond, le montant qui n'est pas couvert par le régime dentaire canadien.
0: Vous avez dit au début de votre réponse que ça fonctionne comme une clinique dentaire privée. Essentiellement, là, on comprendra que même si la clinique dentaire est opérée par Santé Québec, il ne s'agit pas d'un service public.
1: Bien, en fait, c'est une clinique dentaire qui appartient au réseau de la santé. Toutefois, les services qui sont offerts sont payants.
0: OK. Et à terme, on espère ou on envisage offrir justement combien de, encore une fois, de rendez-vous, de plages horaires par semaine? Là, on pourrait desservir environ combien de patients lorsqu'on sera à effectif maximal à l'intérieur de la clinique dentaire de Havre-Saint-Pierre?
1: Ben, on s'entend que dans la clinique, lorsqu'on aura recruté l'ensemble là, du personnel, il y a 4 salles de traitement. Le tout dépend encore une fois de la nature là, du rendez-vous. Donc, est-ce que c'est un nettoyage? Est-ce que c'est un examen? Est-ce que c'est une urgence? Est-ce que c'est un plombage? Fait que, tu sais, le tout, le nombre de patients par semaine peut être très variable. Donc, ça implique vraiment c'est quoi le rendez-vous. À ce moment-là, je vous dirais que quand on va être à plein régime, avec 4 salles, on devrait voir environ, là, peut-être, je dirais 20 patients par jour, mais je peux pas m'avancer sur un chiffre exact parce que j'ai pas nécessairement là, vraiment la nature du rendez-vous là, devant moi. Mais si on s'entend qu'environ 4 à 5 patients par salle devraient être vus minimalement.
0: Et c'est un service, on va terminer là-dessus, qui était véritablement là, un manque sur le territoire de Mangani. Là.
1: Oui, ben en fait, on est super content d'avoir pu mettre en place cette clinique dentaire-là. Depuis environ, je crois, 2022, le dentiste qui était à l'époque situé à Saint-Pierre a pris sa retraite. Donc maintenant, je pense que c'est un service qui était essentiel et on est bien content du résultat.
0: Voilà. Alors, on va souhaiter là, que le recrutement aille bon train parce que c'est un peu ce qui reste à compléter pour offrir un service optimal, si j'ai bien compris.
1: Oui, c'est bien ça. On continue là, nos recherches et on essaie là, de vous trouver tout le personnel pour venir compléter la clinique dentaire.
0: Merci beaucoup pour cette entrevue, Madame Roxane Tardy. Je rappelle que vous êtes chef de la médecine dentaire régionale pour Santé Québec Côte-Nord. Merci pour cette entrevue.
1: Merci à vous. Bonne journée.
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5: C'est tout pour votre émission Info Mangani, émission du 14 septembre. Notre invitée Roxane Tardif, qui est chef de la médecine dentaire régionale à Santé Québec Côte-Nord. Il était question de la clinique dentaire de Havre-Saint-Pierre qui a ouvert ses portes un peu à l'été et de façon plus significative depuis la mi-août avec la présence d'un dentiste qui peut offrir différents services dentaires à la clinique dentaire de Havre-Saint-Pierre. L'optique ou l'objectif, c'est d'avoir une équipe complète là, comprenant deux dentistes, deux hygiénistes dentaires. On est en recrutement. On va faire appel également à des ressources de l'extérieur là, qui viendront prêter main forte pour les services de la clinique dentaire. Vous pouvez dès maintenant téléphoner pour recevoir les services justement là du côté de la clinique dentaire de Havre-Saint-Pierre. C'est un service qui s'adresse aux gens de la Manganie. C'est une entrevue qui sera en rediffusion à 16h30 aujourd'hui parce que l'émission Info Manganie est en rediffusion à 16h30 tous les jours de la semaine. Merci d'avoir été là. Merci de syntoniser la radio CILE. Je vous donne rendez-vous à 11h30 demain pour une autre émission de votre Info Mangani. À demain!
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3: Comme le disaient les animateurs dans les années 80, il y a beaucoup plus de la-la-la que de bla-bla-bla dans Clic Franco, mais on prend le temps quand même de jaser de vos artistes préférés. On leur cède la parole aussi, et dans cette nouvelle formule de Clic Franco, deuxième de la saison, ben je vous récidive aussi qu'il y a toujours en conclusion de cette émission, ben un classique relié à un album ou à un moment marquant où on se projette dans un court moyen terme, futur pas très lointain, pour célébrer un artiste qui est de retour et dont vous connaissez plusieurs de ses chansons. Amateurs de country, vous êtes peut-être en direction de Saint-Tite et pour vous mettre dans l'ambiance, elle d'ailleurs qui s'y est présentée l'an dernier en spectacle, Andy Thériault qui arrive avec une nouveauté. D'abord, elle qui a osé en anglais, maintenant le fait en français. Je dois dire que j'aime d'abord et avant tout lorsqu'elle s'exprime dans la langue de Molière. Beau temps, un hymne doux à l'amour de soi, une dose d'espoir qui rappelle que le beau temps revient toujours après la pluie, nouveauté d'Andy Thériault.

Nouveauté musicale du tandem de l'Outaouais Sugar Crush, l'amour sur le highway. C'est sur la route d'ailleurs que cette chanson-là est née lors de leur première visite en France à quelques minutes avant de monter sur scène. Imaginez-vous, elles n'étaient pas en train d'accorder leur instrument pour Sugar Crush. Les filles qui étaient en train de composer cette tune-là avec beaucoup d'excitation d'ailleurs, on peut comprendre l'énergie de cette pièce qui est directement disponible sur les plateformes numériques. On reste dans cette country qui est le country et qui, je trouve, est un des sons de prédilection l'automne pour des road trips. Je pense que vous allez l'ajouter à votre playlist francophone. C'est la Kiss My Glass version française. C'est d'abord dans un mouvement anglophone, mais maintenant francophone, que Savannah Jade a bonifié avec Marimé cette version qui nous amène dans un country coloré, rythmé et qui fait en sorte que les deux filles ensemble font de cette chanson un véritable hymne de girl power. Là où on laisse les frustrations et la colère de côté, on célèbre le bonheur de se rassembler, de passer du bon temps entre chums de filles. La voici, Kiss My Glass. Cheers!

0: Le train festif, partout où il se promène dans les festivals du Québec, David Pinault, capitaine, on a un problème. Et derrière, parfois, justement, dans un party, des gens qui sont très festifs, ben, il peut y avoir des clowns tristes. Et c'est un peu ce message qu'on lance. David Pinault, qui est porte-parole de SOS Suicide Jeunesse, veut faire avec cette chanson un message fort de réflexion, de sensibilisation aussi. Alors, c'est le 1-800-APPEL. N'oubliez jamais qu'il y a toujours une solution et que votre condition est temporaire. Elle a elle-même eu des enjeux de santé mentale. Elle avait dû prendre un pas de recul sur sa carrière musicale ces dernières années. Elle va beaucoup mieux. Andy qui revient avec la version franco de Running Wild, tune électropop écrite en collaboration avec Noel Johnson, réalisée par l'étoile montante, le DJ Mike DeMiro. On évoque le désir de partir à l'aventure avec la personne qu'on aime et le sentiment de liberté que procure la découverte du grand amour.
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Emprunté à Zébulon, reviens pas trop tard. Greg, qui avait rencontré au cours des dernières années l'auteur, compositeur, interprète et maintenant réalisateur Mathieu Provençal, et ces deux intenses gars qui sont passionnés, et ça fait en sorte que l'album complet de Greg, de chansons aussi originales, sera disponible très bientôt. C'est à suivre cet automne. Sa mort idéale serait sur scène. En tout cas, si on en croit, son plus récent extrait « Mourir sur scène », la nouveauté qu'on vous propulse dans quelques minutes du rappeur Soulja, issu de son dernier album double « Monstre » paru le 12 juin dernier. La passion, maintenant, surpasse la musique. Il a ce sentiment de porter une flamme éternelle. Faut dire qu'il est devenu, à travers la dernière décennie, le rappeur le plus connu du Québec. Il est le porte-étendard, l'ambassadeur également, je pense, des gens de milieux peut-être un peu plus difficiles, des gens qui ont vécu l'adversité aussi. En en croire et en en voir aussi les 470 millions d'écoutes cumulées sur les différentes plateformes. C'est plus de 300 000 abonnés aussi sur les réseaux sociaux. Et sur YouTube également, c'est 275 millions de vues, en plus des 380 000 albums vendus en carrière pour un monde qui est un peu moins mainstream, si vous

Permettez l'espagnol qui est le rap, lui a fait justement du rap et de ses différents thèmes qu'il évoque dans ses chansons, quelque chose de tellement pertinent et de plus fort, de plus grand que lui, la nouveauté de Soulja, Mourir sur scène.

0: On vous offre à venir la nouveauté de Marjolaine Moras. Salut, ça va, je t'aime. Nouveauté, c'est un avant-goût de son prochain disque, Angoisse et Carnaval, dont la sortie est prévue pour 2027. Ça s'en vient dans Clic Franco.
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0: J'ai toujours aimé le groove et la dégaine de Command de Bar. Ce sera sur leur troisième album, la nouveauté Virez Doux, ce disque qui est attendu au cours des prochaines semaines. C'est un des morceaux les plus dansants de ce disque. Et aussi, dit-on qu'on s'est inspiré beaucoup de David Bowie, des chansons qui seront sexy, dandy. Et on veut s'affirmer, s'affranchir des stéréotypes masculins, semble-t-il, sur cet album qui est en préparation. François Lachance, que vous avez découvert à Star Academy en 2012, nous invite avec sa nouveauté Vertige à la découvrir.
1: Allô, c'est François Lachance. Je suis vraiment heureux de vous présenter ma chanson Vertige. C'est la toute première chanson que j'ai écrite pour mon dernier album. Au départ, c'est une chanson qui était une chanson de peine d'amour, qui était très, très lente, très intime, très acoustique aussi. Mais une fois arrivée en studio, elle a complètement changé pour devenir une chanson vraiment up-tempo, super lumineuse, très estivale, mais tout en gardant le texte là, qui était quand même assez profond. Il y a aussi quelque chose de spécial sur cette chanson-là. Ma conjointe de longue date, Marie-Ève, y chante pour la première fois. Bon, je dis chanter, là, mais c'est plus là, quelques cris au cours de la chanson qu'on peut apercevoir assez facilement. Puis à la toute fin, il y a un solo de guitare là, qui détonne un petit peu du reste de l'album, mais qui donne quand même pas mal de caractère à la chanson. Alors voici Vertige. Bonne écoute.

Tania Martin qui invite son bon ami Francis Galland dans cette chanson « Retrouve-moi », c'est une nouveauté. Chanson qui parle d'amour, de distance, de liens qui demeurent malgré tout possibles et de cette envie de retrouver quelqu'un, peu importe où la vie nous mène. C'est le 29 janvier prochain qu'on pourra entendre le nouvel album « À l'aube de la trentaine » de Émilie Landry, qui nous a d'ailleurs fait connaître une chanson de cet album « En route un jour à la fois » plus tôt cet été. Et je voulais absolument vous la ramener si vous aviez raté dans votre radar de musique franco cette chanson-là. Jeune autrice, compositrice, interprète avec cette nouveauté « Un jour à la fois » qui nous invite avec une franchise désarmante et ce sens de l'autodérision à la découvrir. Émilie Landry, la nouveauté dans Clic Franco.

0: Ce sont tous des gars bien rangés pour les beaucerons, malgré leurs 30 ans de carrière. Ben, ils ont vécu leur part de sexe, drogue, je sais pas, mais rock'n'roll, ça c'est sûr. Noir silence, avec la nouveauté de rock'n'roll. Ce nouvel extrait, énergique, rassembleur, puis t'as compris, résolument, qui est très très rock. La chanson qui célèbre tout simplement la musique comme moyen de décrocher du quotidien, de se défouler, de retrouver le plaisir de faire la fête, là, composée par le leader, cette voix grave et puissante de Jean-François Dubé. Eux qui ont quand même, quand on regarde ça, annuellement plus de 6,5 millions d'écoutes sur des plateformes comme Spotify et à elle seule, le classique On jase de toi, qui a récolté jusqu'ici plus de 16 millions d'écoutes sur Spotify. C'est une autre affaire qui témoigne de la longévité des beaucerons. Ça fait plusieurs mois qu'on en parle, ça s'est tramé par la suite, évidemment, les billets qui se sont tous envolés par centaines de milliers pour cette série de spectacles, les chiffres aussi qui sont mirobolants. Simple passage pour quelques semaines du côté de Paris pour Céline Dion. On estime à au moins 2 milliards les environs, les retombées économiques seulement pour la ville de Paris, comme quoi Céline est toujours dans le coup. On disait aussi plus tôt cette semaine qu'elle était en pleine forme et il y a le journaliste culturel et rédacteur en chef du magazine Allô Vedette qui nous a raconté ceci, Luc Denoncourt.
1: Oui, les yeux sont déjà tout rivés, évidemment, du côté de la France. Mais ça se passe samedi, ce grand retour. Donc, on a déjà très hâte de voir à quoi ça va ressembler, ce spectacle-là. On le sait, Céline a été absente de la scène, des gros pépins de santé. Est-ce que ce sera un... On le sait, Céline, sur scène, bougeait énormément. À quoi ça va ressembler? Est-ce que ce serait différent? Là, on parle déjà d'un spectacle qui va durer plus de 2 heures, donc c'est quand même beaucoup, là. Pour un retour sur scène, on nous mentionne que sa voix est plus en forme que jamais. C'est sûr que si elle revient, c'est parce qu'elle est à 100% et même encore plus que ça. Mais évidemment, il y aura beaucoup de curieux et évidemment, il y a de l'argent là, autour de ça. Il y a beaucoup de gens qui vont dépenser beaucoup de sous.
0: On va d'ailleurs se quitter avec Céline qui en a eu pas mal de number one. Des mots qui sonnent encore. Céline Dion.

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4: Coucou, allô, bienvenue à Souvenirs retrouvés, émission qui a pour but de vous faire revivre des affaires le fun qui ont marqué votre jeunesse. Ah, que de souvenirs des années 60-70, des gros succès comme Piano Man de Billy Joel ou encore Les boîtes à gogo de Michel Richard, Donald Lautrec avec Tu dis des bêtises et plusieurs autres. Tiens, on débute le plaisir auditif de belle façon avec Emmanuel. Et c'est pas fini, à Souvenirs retrouvés. Je t'ai...